0: Benjamin Netanyahou, le locataire de la Maison-Blanche, et le Premier ministre israélien se retrouveront pour la première fois depuis le début de la guerre au Moyen-Orient, qui a fait surgir des tensions entre eux. Leurs discussions devraient porter sur les dossiers régionaux, en particulier sur l'Iran. L'équipe de Suisse de basket masculine tient son nouveau sélectionneur. Thibaut Petit va succéder à Ilias Papatheodorou dès le mois d'août. Le Belge continuera d'assumer en parallèle son rôle d'entraîneur de Fribourg Olympique, champion de Suisse en titre. Du soleil dans toutes les régions ce mardi et des températures qui vont grimper, mais ce ne sera qu'un début. Il fera jusqu'à 32 degrés en pleine au plus fort de la journée. Vous écoutez RTS Info, on se retrouve à 3h pour un nouveau point sur l'actualité.
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0: 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Il est 3h. Julien Traxel.
1: L'inquiétude reste de mise autour de l'incendie gigantesque qui a déjà ravagé 42 000 hectares en Gironde, dans le sud-ouest de la France. Après une accalmie hier, le brasier a connu des reprises de feu dans l'ensemble contenu, selon les autorités. Des autorités qui redoutent la remontée des températures prévues ce mardi. Un point de situation effectué par la préfecture de Gironde fait part de 2750 sapeurs-pompiers engagés sur le terrain. Aucune victime humaine n'est à déplorer et le bilan reste de 240 habitations détruites. En Valais, le Conseil d'État a interdit avec effet immédiat la vente de tous les feux d'artifice. En cause, le risque très marqué d'incendie. Si l'utilisation de tels engins, y compris des pétards, était prohibée depuis la fin du mois de juin, leur vente dans les magasins restait autorisée. Ce n'est désormais plus le cas. Le gouvernement valaisan a affirmé hier que cette situation était susceptible de créer une confusion auprès de la population. Genève va réactiver dès mercredi son dispositif de réponse à la canicule. Le service du médecin cantonal genevois a pris cette décision face à la hausse des températures prévues par Météo Suisse. Une telle décision est actée lorsque les températures moyennes sont égales ou supérieures à 25 degrés pendant 10 jours consécutifs. Le médecin cantonal appelle à augmenter la vigilance, notamment pour les enfants de moins de 6 ans, les personnes âgées, celles qui travaillent en extérieur ou celles atteintes de maladies. Deux déclarations fiscales plutôt qu'une pour les couples mariés. Les cantons se préparent à l'entrée en vigueur de l'imposition individuelle plébiscitée par le peuple en votation le 8 mars dernier. Si elles ont jusqu'à 2032 pour mettre en œuvre ce nouveau système fiscal, les administrations cantonales profitent de la période estivale pour estimer le nombre de personnes supplémentaires à engager, car ces nouveaux emplois devront ensuite être validés dans le cadre du budget des cantons. Les États-Unis ont quitté hier le Conseil de sécurité de l'ONU. Les délégués américains se sont levés lorsque l'ambassadeur français a pris la parole. Ils entendaient ainsi dénoncer des critiques jugées hypocrites de la France qui a comparé les États-Unis à la Corée du Nord et à la Russie dans le cadre d'un vote lié aux droits humains. Une telle sortie du Conseil de sécurité des Nations Unies est extrêmement rare. Au moins 31 civils ont été tués depuis mercredi dans plusieurs attaques survenues dans l'est de la République démocratique du Congo. Des sources locales et sécuritaires ont attribué ces raids aux rebelles des forces démocratiques alliées, affiliées à l'organisation État islamique. En football, Gianni Infantino a défendu hier le bilan de la dernière Coupe du Monde. En réponse aux critiques qui ont émaillé le tournoi, le président de la FIFA a regretté un aveuglement provoqué par la haine et la critique systématique. Le Valaisan a qualifié ce mondial du plus exceptionnel qui a célébré l'humanité sous son meilleur jour. Du soleil dans toutes les régions ce mardi et des températures qui vont grimper, mais ce ne sera qu'un début. Il fera jusqu'à 32 degrés en pleine au plus fort de la journée. Vous écoutez RTS Info, prochain point sur l'actualité à 4h.
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Marc Ravard. 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

0: 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Il est 4h. Julien Traxel.
1: La situation reste tendue autour de l'incendie gigantesque qui a détruit 42 000 hectares en Gironde, dans le sud-ouest de la France. Malgré une accalmie, hier, le brasier n'est pas encore fixé. Les sapeurs-pompiers ont dû composer avec des reprises de feu dans l'ensemble contenu, d'après les autorités. Dans ce contexte, aucun retour des évacués n'est envisageable pour le moment. À Bordeaux, un peu plus de 1000 personnes étaient toujours hébergées hier au parc des expositions de la ville, selon le maire Thomas Cazenave. Et la Suisse va envoyer ce mardi 3 hélicoptères en Corse pour renforcer les opérations de lutte contre les incendies. Une vingtaine de spécialistes embarqueront dans les 3 Super Pumas de l'armée pour se rendre sur le terrain dès mercredi. La durée de l'engagement a été fixée à 7 jours. Dimanche, Berne avait indiqué qu'elle mettrait 2 appareils à disposition de la France pour les engager face aux incendies dans le Var. Mais les autorités françaises ont demandé de changer le but de l'intervention. Les maladies psychiques restent la première cause d'invalidité en Suisse. En 2025, ces maladies représentaient 55% des cas parmi les bénéficiaires de mesures de réadaptation. Chez les adolescents et les jeunes adultes, cette part atteignait 64%. L'Office fédéral des assurances sociales a indiqué hier qu'environ 61 000 personnes ont eu droit l'an dernier à des mesures de réadaptation professionnelle dans le cadre de l'assurance invalidité. Il s'agit d'une hausse de 3 300 bénéficiaires par rapport à 2024. Une amende de 3 millions de francs pour la banque Lombard-Odier dans l'affaire Karimova. Le tribunal pénal fédéral a infligé hier cette peine à l'établissement Genevois pour ne pas avoir pris les mesures d'organisation nécessaires afin d'empêcher l'un de ses anciens banquiers de se rendre coupable de blanchiment d'argent aggravé. Lombard-Odier a annoncé vouloir faire appel de sa condamnation. Il y aura bel et bien de nouvelles discussions entre le Liban et Israël à Rome. Les États-Unis ont confirmé hier la tenue de pourparlers du 4 au 6 août. Ces échanges s'inscriront dans le cadre de la création de zones pilotes dans le sud du Liban, dans lesquelles doit se déployer l'armée libanaise. Un responsable du département d'État américain a ajouté, sous couvert d'anonymat, que le règlement de toutes les questions frontalières en suspens, ainsi que l'élaboration d'un accord de paix et de sécurité, figurent aussi au programme des discussions. Haïti espère pouvoir organiser des élections présidentielles et législatives en fin d'année. Les autorités électorales du pays ont fait cette annonce hier, mais la tenue des scrutins dépendra d'un climat sécuritaire acceptable. Cet État des Caraïbes, qui n'a plus connu d'élections depuis 2016, est ravagé par la violence des gangs. En football, Andrea Pirlo ne prendra pas les rênes de l'équipe d'Italie. Pressenti pour ce poste de sélectionneur, l'ancien joueur transalpin a annoncé hier ne plus être candidat. Il avait été vivement critiqué pour un partenariat avec une entreprise russe de paris sportifs et pour un CV d'entraîneur jugé trop maigre. Du soleil dans toutes les régions ce mardi, des températures qui vont grimper, mais ce ne sera qu'un début. Il fera jusqu'à 32 degrés en pleine au plus fort de la journée. Vous écoutez RTS Info, on se retrouve à 5h pour un nouveau point sur l'actualité.
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0: 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Il est 5h.
1: Julien Traxel.
2: C'est une journée décisive qui se profile pour contrôler les incendies qui sévissent près de Madrid. Le gouvernement espagnol espère maîtriser d'ici ce mardi soir le brasier d'Avila, le feu de forêt le plus important de l'histoire récente de l'Espagne. Pedro Sanchez, le Premier ministre, a toutefois prévenu qu'il faut s'attendre à des heures difficiles avec la nouvelle vague de chaleur prévue dès mercredi dans le pays. Le méga-feu d'Avila et l'incendie de la Sierra de l'Ouest, l'autre brasier qui fait rage dans la région de Madrid, ont brûlé en quelques jours environ 75 000 hectares. En Suisse, des établissements publics dénoncent un excès de zèle des autorités sur les normes anti-feu après l'incendie de Crans-Montana. Des organisateurs de manifestations commencent aussi à relever un serrage de vis parfois trop important. Les principaux concernés ne comprennent pas certaines mesures tout en jugeant les délais pour se mettre en conformité souvent irréalistes. Interrogé hier soir dans l'émission Forum de la RTS, le conseiller d'État valaisan responsable de la sécurité, Stéphane Gonzer, n'exclut pas des dérogations. Quelques 400 personnes se sont réunies hier soir en Argovie en soutien aux victimes de violences sexuelles commises par un ancien député cantonal. Le rassemblement organisé par les femmes socialistes du canton d'Argovie a eu lieu devant la mairie d'Unter-Siegenthal. Il s'agit de la commune où résidait l'accusé, un ex-membre UDC du Grand Conseil âgé de 57 ans. Deux déclarations fiscales, plutôt qu'une pour les couples mariés. Les cantons se préparent à l'entrée en vigueur de l'imposition individuelle plébiscitée par le peuple en votation le 8 mars dernier. Si elles ont jusqu'à 2032 pour mettre en œuvre ce nouveau système fiscal, les administrations cantonales profitent de la période estivale pour estimer le nombre de personnes supplémentaires à engager, car ces nouveaux emplois devront ensuite être validés dans le cadre du budget des cantons. Donald Trump se montre optimiste quant à l'aboutissement de nouvelles discussions avec l'Iran. Le président américain a jugé hier que les pourparlers avaient de bonnes chances de déboucher sur des résultats. En ce moment, il nous parle de conclure un accord, a assuré le locataire de la Maison-Blanche. Au troisième jour de suspension des hostilités entre les deux pays, Téhéran a toutefois démenti l'existence de nouvelles négociations avec les États-Unis. Le Brésil saisit l'Organisation mondiale du commerce à propos des droits de douane américains imposés sur plusieurs de ses produits. Le ministère brésilien des Affaires étrangères a annoncé hier avoir lancé une procédure de règlement de différends. Brasilia considère injustifié les taxes américaines de 25% pour de supposées pratiques déloyales et de 12,5% pour travail forcé présumé. En football, Gianni Infantino a défendu hier le bilan de la dernière Coupe du Monde. En réponse aux critiques qui ont émaillé le tournoi, le président de la FIFA a regretté un aveuglement provoqué par la haine et la critique systématique. Le Valaisan a qualifié ce mondial du plus exceptionnel qui a célébré l'humanité sous son meilleur jour. Du soleil dans toutes les régions ce mardi et des températures qui vont grimper, mais ce ne sera qu'un début. Il fera jusqu'à 32 degrés en pleine au plus fort de la journée.
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0: 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Il est 6h.
1: Julien Traxel.
2: Le retour de la chaleur fait craindre une nouvelle aggravation des incendies aujourd'hui en Gironde, dans le sud-ouest de la France. Météo France prévoit une nouvelle vague de chaleur dans la région qui passera en vigilance jaune canicule dès midi, avec des températures qui pourraient atteindre jusqu'à 40 degrés demain. Présent à Bordeaux hier, Emmanuel Macron a appelé à rester unis pour venir à bout de ce méga-feu qui a déjà ravagé 42 000 hectares. En Valais, le Conseil d'État a interdit avec effet immédiat la vente de tous les feux d'artifice. En cause, le risque marqué d'incendie. Si l'utilisation de tels engins, y compris des pétards, était prohibée depuis la fin du mois de juin, leur vente dans les magasins restait autorisée. Ce n'est désormais plus le cas. Le gouvernement valaisan a affirmé hier que cette situation était susceptible de créer une confusion auprès de la population. Genève va réactiver dès demain son dispositif de réponse à la canicule. Le service du médecin cantonal genevois a pris cette décision face à la hausse des températures prévues par Météo Suisse. Une telle décision est actée lorsque les températures moyennes sont égales ou supérieures à 25 degrés pendant 10 jours consécutifs. Le médecin cantonal appelle à augmenter la vigilance, notamment pour les enfants de moins de 6 ans, les personnes âgées, celles qui travaillent en extérieur ou celles atteintes de maladies. Donald Trump doit recevoir aujourd'hui Benjamin Netanyahou. Le président américain et le premier ministre israélien se retrouveront pour la première fois depuis le début de la guerre au Moyen-Orient, qui a fait surgir des tensions entre eux. Leur discussion devrait porter sur les dossiers régionaux, en particulier sur l'Iran. Avant son départ pour Washington, Benjamin Netanyahou a déclaré que l'objectif est de garantir notre sécurité, mais aussi d'élargir le cercle de la paix autour de nous. Haïti espère pouvoir organiser des élections présidentielles et législatives en fin d'année. Les autorités électorales du pays ont fait cette annonce hier, mais la tenue des scrutins dépendra d'un climat sécuritaire acceptable. Cet État des Caraïbes, qui n'a plus connu d'élections depuis 2016, est ravagé par la violence des gangs. 75 personnalités internationales lancent une coalition pour les 75 ans de la Convention des réfugiés de 1951. Parmi elles, la cantatrice américano-suisse Barbara Hendricks, mais aussi les actrices Kate Blanchett et Angelina Jolie. Toutes ont affirmé aujourd'hui à Genève le droit des persécutés à chercher la sécurité dans un autre pays. Elles demandent aussi que les réfugiés soient associés aux activités de la société. L'équipe de Suisse masculine de basket tient son nouveau sélectionneur. Thibaut Petit va succéder à Ilias Papatheodorou dès le mois d'août. Le Belge continuera d'assumer en parallèle son rôle d'entraîneur de Fribourg Olympique, champion de Suisse en titre. Du soleil dans toutes les régions aujourd'hui et des températures qui vont grimper, mais ce ne sera qu'un début. Il fera jusqu'à 32 degrés en pleine au plus fort de la journée. En montagne, le vent s'annonce faible et variable.
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0: 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Il est 7h. Sandra Viscardi.
1: On ne lâche rien. Emmanuel Macron, accompagné du ministre de l'Intérieur, s'est rendu hier en Gironde, dans une caserne de pompiers. Le président français a rencontré des secours et des élus, affichant son soutien et celui de toute la nation aux soldats du feu qui luttent d'arrache-pied contre le monstrueux incendie qui a déjà ravagé plus de 42 000 hectares, soit l'équivalent de deux fois le lac de Neuchâtel.
2: On a la situation aujourd'hui qui est la plus dure qu'on ait jamais mesurée, la plus dure depuis la Deuxième Guerre mondiale. On a plus de 160 000 hectares qui ont été brûlés d'ores et déjà et la saison est loin d'être terminée. Et c'est beaucoup plus que ce qu'on avait enregistré ces dernières années. Et je pense qu'il faut qu'on soit lucide. Les semaines à venir seront dures et on doit tenir. Cette bataille, on va la gagner ensemble et on mettra tout ce qu'on peut. Et on adaptera les besoins et on continuera d'innover à vos côtés pour gagner cette bataille.
1: Et si l'incendie près de Biscarrosse dans les Landes est désormais fixé, la journée en Gironde sera difficile avec la hausse attendue des températures. Ce sera tout aussi compliqué pour les pompiers espagnols qui ont pour objectif de maîtriser d'ici ce soir les incendies dans la région de Madrid. Le Premier ministre Pedro Sanchez a visité hier les pompiers de Valence. Le socialiste leur a expliqué que l'Espagne était en première ligne de l'urgence climatique. Le Brésil engage une procédure de règlement de différends auprès de l'Organisation mondiale du commerce. Ça concerne les droits de douane américains sur plusieurs de ces produits. Ils sont taxés 25% de plus pour de supposées pratiques déloyales et 12,5% de plus pour travail forcé présumé. Une grosse journée diplomatique pour Donald Trump. Le président américain rencontre le premier ministre israélien Benjamin Netanyahou. Une rencontre qui s'annonce tendue puisque les deux hommes ne sont plus sur la même longueur d'onde avec leur guerre au Moyen-Orient. Donald Trump reçoit aussi Volodymyr Zelensky qui espère que le locataire de la Maison-Blanche donnera un coup de pouce à l'Ukraine contre la Russie. 400 personnes réunies hier soir à Unterzingenthal, en Argovie, pour soutenir les trois femmes droguées et violées régulièrement par un ancien député UDC. Le rassemblement avait été initié par les femmes socialistes. L'ancienne compagne de Patrick F. et sa fille, toutes deux victimes, ont participé au rassemblement. Parmi les manifestants, Diana, elle a grandi à Unterzingenthal. Dans ses mains, une pancarte sur laquelle on pouvait lire « Protection illimitée des victimes ».
3: Je pense qu'il est très important de faire preuve de solidarité dans ce genre de situation. Tout simplement parce que la violence à l'égard des femmes est omniprésente. Mais je pense aussi que dans la vie quotidienne de toutes les femmes, beaucoup de choses se passent en cachette. Et je pense que c'est justement pour cela qu'il est d'autant plus important de sortir de ces cachettes, de s'unir et de montrer ensemble, dans un élan de solidarité, que nous sommes nombreux et que nous nous soutenons les uns les autres.
1: Des propos recueillis par Valentin Jordil. L'Office fédéral des douanes supprime 25 postes de cadres pour mieux répartir les ressources entre les régions et faire des économies. Il promet de trouver une solution de remplacement pour toutes les personnes concernées. Deux déclarations fiscales plutôt qu'une pour les couples mariés. L'imposition individuelle que le peuple a plébiscité en votation le 8 mars changera la donne pour plusieurs d'entre nous et au moment de remplir la déclaration fiscale. Et les administrations cantonales aussi doivent s'adapter. Elles calculent combien de personnes il faudra engager en plus. À Fribourg, par exemple, il faudra recruter et former entre 45 et 50 nouveaux employés. Neuchâtel mise entre 10 et 15 personnes. Différents types d'emplois sont concernés, comme l'explique Youssef Wahid, vice-président de la Conférence suisse des impôts, et il est aussi chef du service des contributions du canton de Neuchâtel.
4: Il va falloir effectivement des taxateurs supplémentaires, mais il y a aussi tout le volet perception, hein, puisque actuellement les gens mariés n'ont qu'un seul compte courant. Là, on va aussi avoir deux comptes courants, on va avoir le double de tranches d'impôts à payer, on va avoir des bordereaux au solde d'impôts à payer. Donc il faudra aussi avoir un effectif concernant la partie perception.
5: Est-ce qu'il fait bon en ce moment de se tourner vers la fiscalité en Suisse si on hésite avec un autre emploi?
4: Moi je trouve que c'est un domaine qui évolue énormément et qui suit finalement l'évolution de la société. Donc je pense que c'est un emploi très intéressant et qui peut intéresser autant les hommes que les femmes.
1: Des propos recueillis par Gabriel Accabré. Le 1er août, c'est samedi, mais ce sera sans pétard en Valais, puisque les feux en extérieur sont bannis depuis le 25 juin. Le canton interdit même immédiatement la vente de tous les feux d'artifice, y compris ceux de type volcan ou pétard. Et bien sûr, c'est en raison du danger d'incendie. La Banque Lombard-Odier fera appel de sa condamnation par le tribunal pénal fédéral à une amende de 3 millions de francs pour l'affaire Gulnara Karimova, du nom de la fille de l'ex-président ouzbek. Un ancien banquier, lui, est condamné pour blanchiment d'argent. David Bitton, l'un des avocats de la banque, rencontré à la sortie du tribunal.
6: Ce procès, nous, on le vit un peu comme un crash test. Finalement, ce qui a été dit, c'est qu'on a une organisation, on est structuré, on n'est pas les flibustiers que le ministère public a dépeint dans son réquisitoire. Sur certaines relations, à un moment donné très spécifique, sur une période extrêmement courte, on a peut-être manqué de vigilance ou de clairvoyance. C'est propre à toute activité humaine.
7: Vous reconnaissez que le gestionnaire a failli, mais pas la banque, si je comprends bien.
6: Non, c'est pas ce qu'on dit, on reconnaît pas. La chose qu'on dit, c'est que par le fait de sa condamnation, la condamnation de la banque devient inévitable. On est un peu des compagnons de cordée en haute montagne. S'il y en a un qui est malheureusement tombe, ben le deuxième tombe. Donc c'est la condamnation du gestionnaire qui amène la condamnation de la banque et non pas l'inverse.
1: Maître Bitton avec Julien Guillaume. De son côté, l'ONG Publica estime que ce verdict est un signal clair au monde bancaire. Genève réactive dès demain son plan canicule et cela au moins jusqu'au 5 août. Parce qu'aujourd'hui il y aura du soleil et de la chaleur, 32 degrés, mais dès demain le thermomètre va prendre l'ascenseur. Il y aura un risque plus ou moins marqué d'orage en fin de journée.
0: 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Edith Maté.
8: C'est parti pour le 209e jour de l'année ou le 10e du mois de Thermidor si vous êtes resté à l'ère du calendrier républicain. Le 10e jour du mois de Thermidor, également dénommé le jour de l'arrosoir. Alors malheureusement, pas de pluie à l'horizon, alors arrosons-nous de musique plutôt. De musique, de bon son et de bonne humeur. Je crois qu'on a ça sous la main, ça devrait vraiment se passer.

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1: Le bruit du temps de Mila, le bruit du tic-tac des horloges, des alarmes CFF sur les quais de gare et des chronomètres de four qui nous annoncent qu'enfin la tarte est prête. Mila, chanteuse valaisanne qui, avec sa guitare et son joli cheveu sur la langue, nous met plein de douceur dans les oreilles. Et puis on a commencé par l'inénarrable Mylène Farmer, Je te rends ton amour. Voilà qui ne fait pas forcément plaisir à entendre. Une fois qu'on l'offre, en général on n'aime pas qu'on nous le redonne, surtout pas si il ne reste rien en retour. Voici maintenant un duo, voire un trio qu'on n'imaginait pas, teamed up. Las, remixé par les Français de Synapson, toujours.

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la guitare, c'est Nile Rodgers. À la basse, c'est Bernard Edwards, deux membres de Chic qui produisent ce titre qui a connu tellement de vie pour Diana Ross. Et à chaque fois qu'on l'écoute, on découvre quelque chose de nouveau, notamment la batterie qui joue de manière un peu aléatoire. Parfois elle joue, parfois elle joue pas. Et en fait, on a toujours ce riff qui fait le rythme de la musique. C'est celui donc de Bernard Edwards et de Nile Rodgers. Et puis on a aussi ce solo de trombone au milieu de la chanson qui nous donne envie d'apprendre le trombone, tout simplement. Une chanson reprise par la communauté LGBT dans l'expression « coming out of the closet », ça veut dire sortir du placard, littéralement. Et enfin, respirer l'or, l'air qui est dehors. Parlons d'or, voici « comme l'or ». Como Auro de Marie Froes, elle vient du Brésil. C'était une chanson que les Brésiliens auraient pu mettre en hymne s'ils avaient remporté le mondial. Malheureusement, le Brésil n'est pas l'Espagne. Un peu de bossa, énergique. Allez, ça va nous décrasser tout ça.

Julien Doré nous donne des idées. T'aimer sur les bords du lac, promets-moi d'oublier. Amoureux de l'ombre et du pire. Toujours pas sûr de savoir exactement ce que ça veut dire, être amoureux de l'ombre et du pire. Peut-être que simplement, c'est pour la rime. On va dire ça. Maintenant, un artiste genevois qui s'appelle Achille, comme le héros grec de l'Iliade. Achille qui a décidé de se...

va s'aimer, composition de Gilbert Montagnier, texte de Didier Barbelivien, une chanson qui a aussi sa version anglaise, puisque c'est la spécialité de Gilbert, chanter en anglais. Et donc là, la version en anglais, ce n'est pas « We're gonna love each other », puisque ça donne pas très bien, non, c'est « Just for tonight », ça donne ça.

Tonight, Just for Tonight, donc une chanson qui aura atteint, attendez, je crois bien, la 6e place des charts en Suède et la 42e place en Allemagne de l'Ouest. C'est-à-dire qu'on voit à peu près dans quelle période de l'histoire on se situe. On continue avec des chansons en anglais, chantées par des anglophones de base. The Lays. La, Lila. Lila. Et c'est où qu'elle va? There she goes. Tout simplement.

Le cri de la colombe en deuil, coucourou coucou Paloma. Heureusement que Caetano Veloso déjà a ajouté Paloma à son titre, puisque coucourou coucou c'est aussi le cri du pigeon. Et que donc, les colombes sont quand même bien plus poétiques que les pigeons. Après, les pigeons restent une sorte de colombe, ou les colombes une sorte de pigeon, je sais plus exactement dans quel sens ça va. Les oiseaux et moi, c'est pas une grande histoire d'amour. Là, on va écouter par contre une belle chanson d'amour, Quelques mots en ton nom, c'est Julien Clerc avec Assia. Assia, peut-être que vous vous souvenez d'elle, puisque dans les années 2000, elle avait chanté cette chanson. Elle est à toi, ça ressemblait à ça. Et bien la voilà donc avec Julien Clerc, Quelques mots en ton nom. Il est 8h moins le quart. 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

Manic Mondays par les Bengals en 1985. Manic Mondays, chanson écrite par un certain Christopher qui n'est autre que Prince. Il écrit la chanson en 1984 et pense en faire un duo avec Apollonia Six, le trio de femmes qu'il produisait à l'époque. Mais à la place, il offre cette chanson aux filles de The Bengals. Les critiques étaient pas tendres à l'époque et trouvaient que la chanson était bien trop simple par rapport à ce que peut faire un Prince. Et il s'avère qu'en fait, la chanson des Bengals a été simplifiée afin de la bangolifier. Voilà, donc tout est de la faute des Bengals finalement. Manic Mondays, une chanson qui dit qu'on aimerait bien se réveiller dimanche plutôt que le lundi, quand on est le lundi matin. On est mardi 28 juillet 2026 et Jérémy Kissling, comme chaque matin, ne sait faire que danser.

0: Louise Forestier et Robert Charlebois, une chanson sur les compagnies aériennes où il est aussi question de pigeons. Décidément, ils nous suivent ceux-ci. Il y avait même une compagnie qui engageait des pigeons qui volaient en dedans et faisaient le ballon pour la tenir dans le vent. Les mystères de la physique de Québec Air. On écoute maintenant les informations puisqu'il est l'heure, il est 8h.
1: Sandra Viscardi. La journée sera cruciale sur le fond des incendies en France et en Espagne parce que les températures vont prendre l'ascenseur et provoquer de nouveaux départs de feu ou des résurgences des incendies en cours. Dans la région de Madrid, l'objectif est de fixer le feu d'ici ce soir. En Gironde, les soldats du feu espèrent aussi y parvenir, comme leurs collègues des Landes l'ont fait hier près de Biscarrosse. La préfecture de Gironde annonce ce matin que le feu est stable, mais toujours pas fixé. Alors cet été caniculaire, ce n'est pas simple non plus pour organiser nos vacances. Ça pousse les Européens à changer leurs habitudes de vacances et le dernier rapport de l'European Travel Commission, l'organisation qui regroupe les offices du tourisme européen, tente de comprendre pourquoi. Alexandra Planinic.
2: La tendance est nette, les vacances glissent vers l'arrière-saison. Les réservations de septembre grimpent fort et l'intérêt pour le sud s'étale désormais de juin à novembre. Le pic sacré de juillet-août n'est plus une évidence, relève le rapport. Premier réflexe, y voir l'effet du climat. Et il y a du vrai. Dès le mois de mai, une canicule précoce a balayé l'Europe de l'Ouest et refroidi le moral des voyageurs. Chaleur, incendie et même ras-le-bol du tourisme de masse. Partir plus tard, c'est fuir la fournaise et la foule. Mais le rapport nuance lui-même cette lecture. Le sud ne se vide pas pour autant. La Grèce affiche par exemple une hausse de 40% d'arrivées. Et c'est même l'Europe du Nord qui progresse le plus cette année, mais pas forcément pour une quête de degrés en moins. D'après le rapport, les voyageurs y cherchent surtout la nature et la culture. Et quand on demande aux Européens s'ils sont prêts à changer leurs habitudes pour l'environnement, ils ne sont que 4 sur 10 à dire oui. Et encore, ce chiffre date d'avant la flambée des prix de l'énergie. Alors, ce qui décale les vacances, ce n'est pas la conscience écologique, c'est le portefeuille. De trimestre en trimestre, les voyageurs placent le prix en tête de leurs critères. Et septembre coûte moins cher que juillet. Pour des ménages européens sous pression, l'argument pèse plus lourd que le thermomètre. Alexandra Planinic, RTS, Bruxelles.
1: 390 drones ukrainiens ont ciblé cette nuit la région de Moscou. Une bonne partie ont été neutralisés par les forces antiaériennes russes. Peu de dégâts, mais quelques immeubles touchés tout de même. Une attaque alors que Volodymyr Zelensky doit rencontrer dans la journée le président américain. Le président ukrainien espère convaincre Donald Trump d'un nouveau coup de pouce face à la Russie. Le président américain qui, pour la première fois depuis le début de la guerre au Moyen-Orient, rencontrera Benjamin Netanyahou face à face avec le premier ministre israélien qui s'annonce tendu puisque les deux hommes ne sont plus vraiment sur la même longueur d'onde. Selon des images satellites, Israël construit un mur à l'intérieur de la bande de Gaza, un ouvrage qui suit une ligne de démarcation provisoire, mais les Palestiniens craignent qu'il ne s'agisse d'une nouvelle frontière visant à réduire encore un peu plus leur espace vital, Alexandra Bay.
3: Pour l'instant, c'est un gigantesque talus façonné par les bulldozers israéliens. L'ouvrage tend à couper en deux la bande de Gaza sur la longueur, selon des images satellites analysées par l'agence Associated Press. Plus de 23 kilomètres de barrières en terre ont déjà été construits ces derniers mois. L'armée israélienne confirme avoir érigé une séparation physique dans la zone de la ligne jaune, qui délimite son repli après le cessez-le-feu. Elle a aussi mis en place un dispositif de sécurité pourvu d'équipements de surveillance. Les Palestiniens craignent maintenant que cette ligne provisoire ne se pérennise, elle constituerait ainsi une nouvelle frontière entre Israël et une bande de Gaza amputée de moitié. La zone habitée le long de la côte, en ruine et surpeuplée, serait définitivement isolée des terres agricoles. Sollicité par la société de presse, ni le commandement central américain, responsable de surveiller le cessez-le-feu, ni le conseil de la paix créé par Donald Trump n'ont voulu s'exprimer sur cette barrière.
1: Et les colons israéliens rêvent de coloniser ce terrain. En Suisse, 400 personnes dans les rues de la commune argovienne d'Unterziegenthal hier soir, en soutien aux trois victimes connues d'un ancien député UDC qui les violait sous soumission chimique. Elles ont réclamé une meilleure protection pour les victimes. C'est l'été, les camps de vacances battent leur plein, mais selon le camp choisi, les enfants peuvent vivre des expériences très différentes. Ainsi, au camp nature du VVF, les thématiques environnementales sont à l'honneur, un thème dans l'air du temps, alors que les camps sont forcés de s'adapter aux vagues de chaleur à répétition de cet été. Reportage en Valais, Violette Quentin.
4: Non, moi j'ai été... Au pied du glacier de Stasfé, le VVF accueille une vingtaine d'enfants pour un camp thématique. Les étés de plus en plus chauds accélèrent la fonte des glaciers et ils affectent la vie en camp de vacances, comme l'explique le moniteur et guide de montagne Paul Molineau.
5: Ça pose certains challenges, comme l'hydratation en particulier. Il y a deux semaines, j'ai eu un enfant qui a fait un petit malaise parce qu'il n'avait pas assez bu.
4: Des chaleurs précoces qui forcent de nouvelles pratiques. La responsable des camps pour la Suisse romande, Joëlle von Balmus.
6: Cette année, pour la première fois, on a rédigé un plan canicule. Moi, ça fait 12 saisons que je fais ce travail et c'est vraiment la première fois où il y avait des vagues de chaleur directement dès le début de l'été et longues.
4: Les moniteurs jettent désormais les restants de nourriture s'il n'y a pas de frigo sur place et limitent les activités physiques au soleil. Mais ça ne règle pas tout.
6: On a eu un camp vraiment dans le canton de Vaud en plaine. Les chalets, en fait, ne sont pas non plus adaptés à ces canicules.
4: Autre enjeu majeur, la sécheresse.
6: Il y a deux semaines, un camp où quand on est arrivé au chalet, il n'y avait plus d'eau au robinet. Donc il a fallu rapidement trouver des solutions pour amener de l'eau de boisson, amener de l'eau pour l'hygiène. Malheureusement, je pense que c'était la première fois, mais pas la dernière.
4: Des problèmes qui pourraient bien revenir alors qu'une nouvelle vague de chaleur s'abat sur la Suisse cette semaine.
1: En tout cas, le soleil est maître du ciel, la chaleur aussi, 32 degrés pour aujourd'hui. Et ces prochains jours seront encore plus chauds avec un ou deux orages en toute fin de journée.
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8: Ah ou tcha-tcha-tcha. Et je me rends compte, en ce 28 juillet 2026, que peut-être la fameuse onomatopée de la chanson de Niagara, ah ou tcha-tcha-tcha, de l'amour à la plage, bah c'est peut-être les petits cris qu'on fait quand on marche pieds nus sur les plages brûlantes, qu'on se fait des ampoules aux pieds. Ah ou tcha-tcha-tcha. C'est une hypothèse.
9: J'avais écrit une chanson, un vrai tube, un truc en or, avec des paroles en béton, une musique le genre Milord. C'était pas vraiment mon style, je me suis dit, je vais la placer. Ça devrait pas être difficile, y a de la demande dans ce métier. Yeah, yeah. J'ai rencontré Capdevielle au bar de l'Apocalypse. Je lui ai dit, écoute ma vieille, ça s'appelle le Cataclypse. Ça raconte l'histoire d'un ange qui est marchand de certitude et qui poignarde dans le ciel étrange le fantôme des solitudes. Il est pote avec Mary, la vestiaire du crépuscule, où tous les gardiens de la nuit viennent jouer les funambules. Voilà ma chanson, mon pote, si t'en veux pas, pas de malaise.

béton avec une musique d'enfer. Mais elle correspondait pas trop à mon image, mon créneau. Un peu comme si Dalida chantait Biba Peloula. La la la, j'ai rencontré Lavilliers.

potes, ils m'ont dit, c'est pas pour toi, sûr que ta chanson nous botte, mais un conseil, oublie-la, la la la. Alors j'ai rencontré Cabrel, assis au bord de l'autoroute, je lui dis ma chanson s'appelle « Sur le chemin de la route ». Et c'est l'histoire d'une nonne, amoureuse d'un caillou, dans sa vie y'a plus personne que les marchands et les fous. Elle veut retrouver sa terre et ses chèvres et ses brebis, fuir le doute et la poussière et revoir sa Normandie. Voilà ma chanson mon pote, si t'en veux pas, pas de lézard, je la remets dans ma culotte. Ou au

plus des chansons pour moi. Je m'en suis écrit une aussi sec qui raconte l'histoire d'un mec amoureux de sa mobilette, mais leur amour est impossible. Elle aime une clé à molette qui est une jalousie terrible, horrible. À la fin, le mec y meurt en mangeant une canette de bière. La mobilette se suicide en se faisant couler une bielle. La clé à molette finit en tôle, elle qui se croyait en acier. Et c'est sur cette fin pas drôle que se termine ma chanson paillée. Si elle vous a pas plu, vous savez où je me la mets. De toute façon, elle sera pas foutue.

0: Jane Hoon est chanteuse, auteure, compositrice et trompettiste. Si elle est originaire d'Orcières, elle est aujourd'hui lausannoise d'adoption. Enfant, Jane Hoon chantait tout le temps. Petit à petit, la création est devenue son moteur. Elle qualifie son nouveau projet de pop alternative electronica. Après un premier EP en 2023, Jane Hoon a sorti cette année son premier album de 12 titres enregistré en Norvège.
1: La première fois devant un public de souvenirs comme ça, c'était à une fête villageoise à Orcières, là où je suis née. J'ai pu faire un solo dans une chanson et je m'en rappelle que de pouvoir chanter devant des gens, en fait, je donnais le sourire aux gens et je crois que ça a été assez marquant cette première scène dans le village. Mon parcours dans la musique, il a été assez intense et assez riche parce que j'ai eu cet instrument dans les mains, la trompette, et j'ai fait un parcours classique. J'ai fait, voire 12 ans de classique. Et ensuite, j'ai vraiment voulu par la suite me dire « Ah, mais et si je vivais pas de la musique plus tard ?» Je me suis intéressée au jazz, j'ai fait la Haute École de Musique à Lausanne et j'ai fini. Et aujourd'hui, je vis de mon projet en prenant plein de libertés musicales et plein de j'aime trop créer, j'aime trop découvrir aussi des nouvelles musiques et c'est ça qui est trop intéressant aujourd'hui de pouvoir un peu lier tout ce que j'aime dans un projet. Greenland, c'est le single de l'album que je viens de sortir qui s'appelle Are We In Between? Est-ce que nous sommes entre deux choses? Et c'est une question que j'ai posée parce que je trouve qu'on est dans une période qui est super incertaine sur plein de points. Moi, j'ai beaucoup de questions, mais pas que sur mon métier, mais aussi sur un peu plus socialement. Tout ce qui se passe, c'est quand même très tendu et très incertain. Et en fait, en plongeant dans cette question, je me suis dit que le plus important, en tout cas pour moi, c'était de pouvoir toujours continuer et se battre pour créer du lien, du vrai lien. Et Greenland, ça parle vraiment de ça. C'est comment créer des espaces fertiles où genre, on peut accueillir plein de gens et créer ensemble. Et je pense que c'est comme ça que, en tout cas, à mon sens, que genre, les choses sont belles aussi. C'est quand on peut vraiment connecter le plus possible et grandir ensemble. Ouais.

Si tu savais par Hervé, qui s'appelle Hervé le Sourd dans la vraie vie, ce qui est un comble hein, quand on gagne sa vie en chantant. Hervé qui vient de Bretagne, pas comme le Boys Town Gang qui vient même pas de Grande-Bretagne, mais bien d'Amérique du Nord. Les États-Unis avec leur plus gros succès, Can't Take My Eyes Off of You, une reprise disco de Frankie Valli and the Four Seasons. Ben la voilà. Tout.

0: seule par la Belge Iliona, qu'on écoute à l'heure d'aller peut-être se rafraîchir, puisque c'est reparti pour une énième vague de chaleur. Quoi de mieux que de faire, comme dirait Pop the Fish, un petit tour par...
1: À la piscine, tadam, tadam, tadam, à la piscine, tadam.
0: À la piscine. Et c'est ce qu'on vous offre là tout de suite dans le jeu du matin. Deux entrées pour une piscine directement en vieille ville de Fribourg pour aller nager au milieu des maisons centenaires. C'est le programme. On vous offre ces entrées. Par contre, en échange d'une bonne réponse à notre jeu du matin. Le jeu, c'est l'ascension. Le principe est simple. On entre dans un ascenseur et Marie Crevoisier déclame sur une musique d'ascenseur, donc les paroles d'une chanson que vous connaissez bien, que des chansons en français, évidemment. Et on a quelques indices hein, pour vous aider à trouver la chanson originale. Donc si par exemple bip, on entre dans l'ascenseur, je faisais les portes de l'ascenseur, pip pip pip pip, petite musique d'ascenseur, et que Marie Crevoisier dit elle met du vieux pain sur son balcon pour attirer les moineaux, les pigeons, vous vous dites bah c'est Jean-Jacques Goldman, bah vous auriez raison. Et ensuite, hop là, vous gagnez les billets pour aller à la piscine de la vieille ville de Fribourg. 0840 5 4 3 2 1 0 pour remporter peut-être ces deux places, deux entrées pour aller à la vieille ville de Fribourg et surtout dans sa piscine. 0840 5 4 3 2 1 0. Appelez-nous maintenant.

0: Petite fille par Jean-Jacques Goldman, il est 8h31. L'ascension, la chanson qui monte et qui descend. Et nous sommes ce matin en présence de Frédéric qui est à l'autre bout du fil. Bonjour Frédéric.
1: Bonjour.
0: Vous appelez de Grand-Villard. Qu'est-ce qui se passe en ce moment à Grand-Villard? De quoi les gens parlent?
1: Ils parlent des vacances, du beau temps qui se présente à nous.
0: Du très très beau temps, effectivement.
1: Du très très beau temps, exact.
0: Même à Grand-Villard, il fait beau.
1: Surtout à Grand-Villard, il fait beau. Ça commence par là, le beau.
0: Évidemment. Le soleil arrive d'abord à Grand-Villard et ensuite ailleurs. Ça s'appelle le Grand-Vela, c'est ça, en patois fribourgeois?
1: Exactement.
0: C'est une langue que vous pratiquez?
1: Du tout.
0: Bon, très bien. Eh ben, on ne va pas vous poser plus de questions que ça alors sur le patois fribourgeois. Mais donc, ça veut dire que vous connaissez bien la piscine de la vieille ville de Fribourg.
1: Tout à fait.
0: Ah, donc, vous appelez de manière très intéressée pour le jeu ce matin, j'imagine.
1: Oui, je confesse.
0: Très bien. Donc, on va pas déblatérer plus longtemps, on va simplement jouer. Donc, Marie Crevoisier entre dans un ascenseur avec vous et donc, elle va vous déclamer les paroles d'une chanson que vous connaissez très certainement. Et si vous n'y arrivez pas du premier coup, on a plein d'indices pour vous aider, Frédéric. Ne vous inquiétez pas, tout va bien se passer. Attention, c'est parti, on appuie sur le bouton et ça entre.
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1: Voilà, voilà.
0: Voilà, voilà. Qu'est-ce que ça veut dire, ça, ce voilà, voilà, Frédéric?
1: Alors, je pense que c'est Voyage de Zoémé.
0: Ah, mais qu'est-ce que vous êtes fort! Exactement! J'avais plein d'indices à vous donner, notamment l'Eurovision, puis aussi qu'elle est fribourgeoise. Et donc, forcément. Qu'est-ce qui vous a mis la puce à l'oreille?
1: Ça s'est retrouvé. Ouais, je pense que les paroles sont assez marquantes. Mm-hmm. Les deux, trois premières phrases, donc on arrive à faire lien avec sa belle prestation à l'Eurovision.
0: Ah, c'est vrai que c'était très beau ce qu'elle avait fait à l'Eurovision. Malheureusement, ça n'a pas plu au public, mais on ne va pas non plus tout demander à chaque fois. Zoémé, que vous suivez, j'espère.
1: Un petit peu.
0: Un petit peu. Bon, ça
1: un
0: veut
1: petit
0: dire...
1: Peu, son dernier single est pas mal.
0: C'est vrai. C'est jamais été cool et ça donne envie de danser au bord de la piscine de la vieille ville de Fribourg. Là où vous allez aller, Frédéric, puisque donc vous avez remporté les deux entrées. Merci beaucoup pour votre bonne humeur ce matin et belle journée sous le soleil unique de Grand-Villard.
1: C'est bien résumé. Merci à vous.
0: À bientôt. Au revoir.
1: Belle journée.
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On mangera du pop-corn salé. C'est Santa. Ce qui est beau avec Santa, c'est qu'on a l'impression qu'elle a mangé toute la pop et la variété francophone des années 70 et 80. Jean-Jacques Goldman, Véronique Sanson, Michel Berger, William Scheller. Et qu'elle a gardé la substantifique moelle pour l'injecter dans sa musique. Un nouveau monde au pied de Santa, probablement recouvert de quelques pop-corn, puisque la science le dit, c'est impossible de manger du pop-corn sans qu'il y en ait au moins 10 minimum qui tombent du paquet jusque par terre. C'est franchement scientifiquement prouvé. Police maintenant, surtout Sting, avec un titre qui a certainement, depuis sa naissance, fait beaucoup marrer les animateurs et les animatrices radio. De doudoudou, de dadada. Rien d'autre à dire. Si ce n'est que ça fait beaucoup de dés.

Ah, Bruno Pelletier, le temps des cathédrales, 1482. 1482 qui est également le code postal de Cugy, dans le canton de Fribourg. Mais on n'est pas là pour parler de ça. Bruno Pelletier joue le personnage de Gringoire dans Notre-Dame de Paris de Luc Plamondon et Richard Cochante. C'était le deuxième single à sortir au moment de la sortie de l'album en 1998. Et c'est un tube qui donne un peu mal à la gorge quand on ne s'est pas échauffé avant de la chanter. Le temps des cathédrales avant le temps de se manquer. Miss You by the Rolling Stones.

toujours un peu frustrant ces versions chantées, fadées, outées des morceaux des Rolling Stones. On a l'impression que ça décolle comme une fusée et c'est le moment où la chanson décide de s'arrêter. Les Rolling Stones qui ont été inspirés par le disco new-yorkais lors de l'enregistrement de cette chanson, puisque Mick Jagger, Ron Wood, Charlie Watts et Keith Richards allaient répéter avec Billy Preston au club El Mocambo lorsqu'ils étaient en train d'enregistrer leur album. Billy Preston, à qui on doit ce genre de morceau légendaire. Qui donc a bien inspiré ce morceau, lui aussi légendaire des Rolling Stones, c'était Miss You. Direction la Suisse maintenant avec Sophie Hunger, je dis oui

Parle-moi dans la langue des tiens, joli désastre par Marie J. Marie J qu'on retrouve demain soir à l'Estival Open Air à Estavayer-le-Lac, au Venoge Festival le 15 août, à Etusound à Fribourg le 18 septembre, à l'Espace Tribu à Martigny le 10 octobre. Bref, allez tout voir ça sur son compte Instagram, elle a tout mis bien comme il faut. Et allez voir en concert, c'est super.

0: The Yardbirds, c'est Jeff Beck, Jimmy Page, Eric Clapton, trois des meilleurs guitaristes du monde dans un seul groupe. Ça explique beaucoup de choses. RTS. Peut-être pas les meilleurs paroliers, mais en tout cas les meilleurs guitaristes. Il est l'heure des infos maintenant, puisqu'il est déjà 9h.
1: Benoît Cornut.
2: Les pompiers espagnols lancés dans un terrible contre-la-montre. Les conditions météorologiques sont moins favorables que le week-end dernier avec l'arrivée d'une nouvelle vague de chaleur et des rafales de vent jusqu'à 30 km/h. L'incendie qui a déjà ravagé plus de 75 000 hectares de terre toujours actif dans les régions de Madrid, Tolède et Avila. Pour l'heure, 90 000 personnes ont été évacuées ou placées en confinement selon les dernières données du ministère de l'Intérieur. Alice Froussard, envoyé spécial dans la région de Madrid, s'est rendu à Aldea del Fresno, l'un des villages évacués à quelques kilomètres des flammes.
3: Dans ce village, à 50 km au sud-ouest de la capitale espagnole, il ne reste plus un seul habitant. Les routes sont désertes, les volets des maisons fermés. Depuis 6 jours, tout le monde a dû partir à cause de la menace des incendies, explique le maire Alberto Plaza.
4: Aldea del Fresno, comme plusieurs autres communes du sud-ouest de la communauté de Madrid, se trouve dans une situation d'évacuation. Personne ne peut rester dans le village. Le feu est tout près, dans la commune voisine de Villa del Prado. À tout moment, un changement de direction peut entraîner les flammes vers notre municipalité.
3: Mais lui veut rester optimiste. Il n'imagine pas que le feu emportera le village. C'est avant tout une question de précaution, dit-il.
4: C'est le pire incendie qu'ait connu l'Espagne de toute son histoire. Pas seulement dans la région, mais dans toute l'Espagne.
3: À l'entrée, la garde civile a donc installé un checkpoint.
5: D'accord, c'est pour récupérer des affaires.
6: Oui, des affaires, ça fait une semaine qu'on n'a plus rien.
5: Ok, alors vous allez récupérer des choses et vous repartez, d'accord?
3: Le passage est permis seulement sur autorisation. Pour ceux qui ont une ferme d'élevage afin de nourrir les animaux, pour ceux qui ont des médicaments à récupérer, ou ceux restés sans habits depuis plusieurs jours, soudain, il y a de l'agitation. Un pompier sort en courant de la caserne.
7: On va aller voir ce nouveau foyer d'incendie.
8: Lequel?
7: Où? Près du poste de la garde civile, dans la zone boisée. C'est ce que m'a dit le chauffeur du camion.
3: C'était justement ce qu'il craignait. Une nouvelle colonne de fumée au moment où les températures s'élèvent et où les vents sont violents. Une nouvelle journée sans répit pour les pompiers de la Sierra Oeste de Madrid. Alice Froussard, RTS, Aldea de Fresno.
2: Incendie toujours concernant la Gironde, le méga-feu ayant ravagé 42 000 hectares et lui toujours stabilisé avant le retour de la chaleur demain. Une semaine après les révélations autour de l'affaire Patrick F, l'émotion reste très vive à Unterziegenthal en Argovie. Près de 400 personnes se sont rassemblées hier soir à l'appel des femmes socialistes. C'est dans cette commune de 8000 habitants que résidait l'ancien député UDC, accusé d'avoir drogué et violé à de multiples reprises trois femmes, dont son ex-compagne et sa belle-fille. Toutes deux étaient présentes au rassemblement. Pour la députée socialiste Mia Jenny, élue du district de Baden, cette affaire montre que la protection des victimes de violences sexuelles reste largement insuffisante.
9: Pour moi, cela a été clair dès le début qu'il ne s'agit pas d'un cas isolé, mais bien de la pointe de la pyramide dans laquelle évolue malheureusement la Suisse. C'est pourquoi un véritable élan doit désormais traverser la société. Il faut adopter une réglementation nationale garantissant que tout le monde ait toujours le même accès au numéro d'aide 142. Et puis, les ressources destinées à la protection des victimes font défaut. Il manque des places dans les foyers d'accueil pour femmes. Il existe également peu de mesures de transition, et dans certains cantons, aucune. Ce sont là autant de points sur lesquels il faudrait agir maintenant.
2: Des propos recueillis par Valentin Jordil. Le Brésil saisit l'Organisation mondiale du commerce dans l'affaire des droits de douane américains. Le gouvernement de Donald Trump a imposé en juillet 2 nouveaux niveaux de droits de douane à certains produits brésiliens, 25% pour de supposées pratiques déloyales et 12,5% pour travail forcé présumé. Brasilia a déposé une demande de consultation près des États-Unis, considérant ces taxes injustifiées et les qualifiant d'incompatibles avec le droit du commerce international. En Suisse, l'imposition individuelle va créer de l'emploi. Deux déclarations fiscales plutôt qu'une pour les couples mariés. Le peuple l'a plébiscité en votation le 8 mars dernier. Mais cette nouvelle loi force les administrations cantonales à s'adapter et à engager de nouvelles forces. Selon nos recherches, les cantons affinent leurs calculs pour voir combien de personnes il faudra engager en plus. Neuchâtel mise entre 10 et 15 personnes, par exemple, comme l'explique Youssef Wahid, vice-président de la Conférence la conférence suisse des impôts, également chef du service des contributions du canton de Neuchâtel.
8: Il va falloir effectivement des taxateurs supplémentaires, mais il y a aussi tout le volet perception, hein, puisque actuellement les gens mariés n'ont qu'un seul compte courant. Là, on va aussi avoir deux comptes courants, on va avoir le double de tranches d'impôts à payer, on va avoir des bordereaux au sol d'impôts à payer. Donc il faudra aussi avoir un effectif concernant la partie perception.
10: Est-ce qu'il fait bon en ce moment de se tourner vers la fiscalité en Suisse si on hésite avec un autre emploi?
8: Moi je trouve que c'est un domaine qui évolue énormément et qui suit finalement l'évolution de la société. Donc je pense que c'est un emploi très intéressant et qui peut intéresser autant les hommes que les femmes.
2: Des propos recueillis par Gabriela Cabré. Johnson & Johnson propose de payer 4,5 milliards de francs suisses pour régler 76 000 procès liés à sa poudre pour bébé au talc, accusé de provoquer des cancers ovariens. Le géant pharmaceutique américain nie tout lien scientifique entre ces produits et les maladies, alors qu'une procédure similaire est en cours au Royaume-Uni, où plus de 3 000 plaignants réclament un montant total d'un milliard de francs suisses. Météo aujourd'hui, un temps ensoleillé en toute région, des températures minimum de 15 degrés, maximum 32. Même type de temps le reste de la semaine, ensoleillé, très chaud, ça va même grimper, hein, 34 à 37 degrés en maximum demain, avec des tendances au vent de sud-ouest.
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1: 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L'amour à la plage. Edith Maté.
0: Amateurs et amatrices de radio de toute la Suisse romande, unissez-vous de Borange à Bonfol, de l'Auberçon à Chandelin, de Giétro à Cours. Passez une très bonne matinée.

Vient de Fribourg, Florem, après avoir navigué entre la mélancolie lumineuse et la révolte douce, les paysages sonores faits de textures synthétiques, l'énergie rock et la folk rêveuse. C'est beau, et c'est pas moi qui le dis, mais bien Florem lui-même. Florem qui continue les concerts et qui sera notamment au 1er août, tout bientôt, à Morlon pour le Morlon Beach. Voilà. Dans le canton de Fribourg, si je ne m'abuse, Morlon. Florem, donc, qu'on écoutait sur RTS Pure Musique. Et puis, on a commencé cette heure par pas n'importe qui, c'était Daniel Balavoine. Dieu que c'est beau. Et ça aussi, c'est très beau. C'est voyou. Et si on tend bien l'oreille, on entend l'eau et les petits oiseaux dans cette chanson. Enfin.

exactement le genre de chanson sur laquelle on a envie de danser en claquant des doigts. Comme ça, exactement. Tom Jones, It's Not Unusual. Et puis avant, on était naufragés avec Voyou, en tout cas parti en mer sur un radeau et on a accosté Dieu seul sait où. Lancelot est un homme seul et surtout un rappeur français. Puisqu'il n'est pas du lac, lui, mais de Paris.

Il a commencé sa carrière bientôt, il avait 24 ans. Il faisait les premières parties de Vanessa Paradis ou encore David Bowie à l'Olympia à Paris. 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Voilà, j'espère que vous l'avez noté dans votre agenda ou alors sur votre frigo, histoire qu'on se retrouve avec encore un matin à partir de 7h et puis encore un petit matin à partir de 5h du matin. Bref, voilà pour l'horaire radiophonique. Maintenant, passons à Alioz, à l'aurore.

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1: Alioz, qu'on peut voir le 31 juillet, donc ce vendredi à Horgen, et le 1er août pour la fête nationale à Corsier. C'est ce samedi. En reprise en octobre du concert Alioz chante le forestier, ce sera à Yverdon au théâtre Benoît Besson. Il est 9h30 et 10 secondes, on est donc très à l'heure pour le plan serré, signé Fairouz Kairi.
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3: Avant d'être Michel Berger, le compositeur que toute la France allait aimer, il y avait Michel Amburger. Un enfant né en 1947 à Neuilly-sur-Seine, dans une famille brillante où la musique et l'intelligence occupaient une grande place. Son père, Jean Amburger, est un grand médecin, une personnalité reconnue dans le monde scientifique. Sa mère, Annette Haas, est pianiste. Chez lui, on apprend le travail, la culture, l'exigence. Mais derrière cette famille qui semble parfaite, il y a une blessure qui va marquer Michel pour longtemps. Son père est un homme très pris par sa carrière et puis il quitte le foyer familial. Il refait sa vie sans plus donner de nouvelles, sans se préoccuper de son ex-femme et de ses deux fils. Pour un enfant, cette absence est une épreuve. Même s'il ne parlera jamais beaucoup de cette douleur, elle laissera une trace profonde. Car Michel Berger est un homme qui a grandi avec cette question silencieuse. Pourquoi certaines personnes que l'on aime peuvent-elles partir ? Cette fragilité, on la retrouvera plus tard dans ses chansons, ce besoin d'être rassuré, cette peur de perdre ceux qui comptent. Très jeune, il trouve dans la musique un refuge. Le piano devient son compagnon. Et quand il joue, il n'a plus besoin d'expliquer ce qu'il ressent. Les notes parlent à sa place. Une anecdote raconte que Michel Berger pouvait passer des heures à chercher une mélodie parfaite. Il ne voulait pas simplement écrire une belle chanson, il voulait trouver la note qui ferait ressentir quelque chose. Et cette recherche de l'émotion deviendra sa signature. Dans les années 60, il commence sa carrière, mais il comprend rapidement que son véritable talent est peut-être ailleurs. Créer, accompagner, donner des chansons aux autres. Il devient l'un des grands artisans de la chanson française, mais malgré le succès, il garde cette part d'enfance, celle d'un homme sensible, qui observe beaucoup et parle peu. Et pourtant, à travers ses chansons, Michel Berger disait l'essentiel, bien avant que l'on parle d'inclusion ou de différence. En 1990, il portait un regard d'une immense humanité sur l'handicap, une preuve de plus de sa délicatesse et de sa sensibilité. On écoute tout de suite « Ça ne tient pas debout » de Michel Berger.

Dans mes rêves de Pomme sur son album Consolation, un album qu'il faut écouter avec les deux oreilles et qui nous donne un peu envie de pleurer tout du long, mais pleurer de consolation. Le genre de moment où en fait on se rend compte qu'on a bien de la chance de vivre la vie qu'on vit, malgré tout. Les Cure, que vous avez peut-être pu voir à Paléo, c'était mercredi dernier, c'était déjà il y a une semaine, sur la plaine de l'As, grande scène, Robert Smith, toujours aussi Robert Smithien, n'a pas pris une ride, et c'était tout aussi bien. Just like heaven, un peu comme le paradis. Et à l'arrivée des guitares, on twiste.

Brésilien Ivan Lins, au carrefour du jazz et de la bossa nova, c'est O Abre Alas, une marchinha de carnaval, composée par Chiquinha Gonzaga. Voilà, c'est tout ce qu'on peut trouver sur cette chanson de Ivan Lins, qui nous donne en tout cas bien envie d'aller poser des traces de panard sur la plage du côté de Rio de Janeiro. Ou de la Corse, avec Patrick Fiori.

Quelle journée, what a day, c'était Helvète, les jeunes voix Helvète avec cette formidable soul qu'on peut entendre notamment dans la voix, dans les cuivres, bref c'est formidable. Vous pourrez l'entendre, la ressentir, cette âme, le 1er août sur la scène Ella Fitzgerald à Genève et le 22 août, toujours à Genève, à l'Auditorium en Sermet. Très bonne salle de concert selon les avis qu'on peut retrouver sur un fameux navigateur internet. Voilà, qui est dit. Dernière chanson déjà pour terminer cet amour à la plage, et c'est une tragédie.

0: si dramatique, les Bee Gees, Tragedy, qu'on écoute à l'heure de déjà rendre l'antenne. Vous avez aimé cet amour à la plage ? Bah vous reprendrez bien un petit peu de voyage-voyage emmené par notre pilote spécial Victoria Turion. Ce sera juste après les infos, il est 10h.
1: Sandra Viscardi.
2: Les pompiers ont maîtrisé cette nuit plusieurs reprises de feu en Gironde, notamment dans la partie nord du Cap Ferret. Ce mardi est une journée sous haute tension avec le retour de la canicule et des vents secs qui vont attiser les feux. L'incendie en Gironde est stabilisé mais pas totalement fixé. Le ministre iranien des Affaires étrangères, Abbas Araghchi, s'est entretenu séparément au téléphone avec ses homologues omanais et saoudiens au sujet du détroit d'Ormuz, au cœur du conflit avec les États-Unis. Et Oman aurait présenté à l'Iran une proposition visant à mettre en place un mécanisme régional conjoint pour la gestion de ce détroit d'Ormuz, financé par des redevances volontaires. Et ainsi, l'Iran n'exercerait pas le contrôle exclusif du détroit, voie navigable vitale pour le transport maritime mondial d'hydrocarbures. Volodymyr Zelensky annonce que la défense antibalistique et la coopération stratégique avec les États-Unis seront sa priorité lors de ses entretiens prévus aujourd'hui avec le président américain Donald Trump. Avant ce face à face, le président ukrainien assistera à une cérémonie commémorative en l'honneur du sénateur républicain Lindsey Graham, décédé il y a 2 semaines. Le premier ministre israélien y assistera aussi. Et Benjamin Netanyahu doit lui aussi rencontrer Donald Trump. Il faut renouveler la promesse de protection et de dignité pour les réfugiés. L'appel aujourd'hui à Genève de la cantatrice Barbara Hendricks et de 74 autres personnalités internationales à l'occasion des 75 ans de la Convention des réfugiés. Johnson & Johnson, prêt à payer 5,5 milliards de dollars pour gérer des dizaines de milliers de procédures judiciaires liées à des produits à base de talc accusés de provoquer des cancers ovariens. La proposition d'accord vise à mettre un terme à des années de bataille judiciaire couvrant 76 000 plaintes, soit presque tous les recours liés à ces produits. Le groupe estime pourtant que les plaintes manquent de fondement scientifique, mais il a retiré ces produits de la vente aux États-Unis et au Canada il y a 6 ans. Un plongeon des valeurs liées aux semi-conducteurs a fait dévisser ce matin les bourses de Séoul et Tokyo dans le sillage de Wall Street. Tout cela après l'annonce d'une percée technologique chinoise. Nouveau coup de semonce pour le secteur de l'intelligence artificielle, déjà miné par les doutes sur ses perspectives de rentabilité. Cette société chinoise imprime ses circuits en utilisant la lumière ultraviolet. Jusqu'ici, seul un groupe néerlandais savait le faire. La Birmanie était un paradis des réseaux d'arnaques en ligne qui opéraient dans le monde depuis son territoire. Eh bien, ça pourrait changer puisque le pays vient d'approuver des sanctions allant jusqu'à la peine de mort pour les criminels employant de la main-d'œuvre forcée dans ces centres d'arnaque en ligne. En tennis, Victoria Golubic défaite d'entrée de jeu au premier tour à Memphis. La Zurichoise battue en 3-7 par l'américaine Cathy Wolinetz. Golubic, qui n'avait plus joué en compétition depuis son élimination au deuxième tour de Wimbledon le 2 juillet, a très mal négocié l'interruption de près de 5 heures due à la chaleur et survenue à 4-2 dans la troisième manche. À la reprise, elle a perdu 3 jeux d'affilée avant d'être nettement dominée au tie-break. En escrime, les Suisses ont été éliminées dès les 8e de finale du tournoi par équipe à l'épée des championnats du monde de Hong Kong. Elles se sont inclinées 29-27 face à l'Italie. Soleil et chaleur pour ce mardi, 32 degrés aujourd'hui, mais dès demain, le thermomètre va prendre l'ascenseur. Il y aura un petit risque d'orage en fin de journée chaque jour.
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4: Bonjour les mélomanes. Bonjour les romantiques. Bonjour la compagnie. Oh là là, vous êtes dans le plus joli moment de la journée. C'est trop tard pour se remettre au dodo, c'est trop tôt peut-être quand même pour déjeuner, mais c'est l'heure parfaite pour se dire des choses un peu bébêtes ou plutôt sympas autour de la musique. 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Montez le volume, bienvenue.

quelqu'un de bien. Juste quelqu'un de bien, il s'agit de Enzo et cette chanson qui fait toujours un bien fou. Oh, ça donne envie de croire que tout est possible. Alors oui, franchement. En tout cas, ce qui est sûr, c'est que on peut se faire plaisir et on doit absolument penser à ça le plus possible. Hein, franchement, on ne sait pas ce qui va se passer dans quelques heures, demain, mais en tout cas ici, maintenant, on se fait du bien. C'est Mick qui a ouvert le bal avec Beautiful Freaks et on continue avec Hero, c'est Mick, production suisse.

ça fait du bien de se replonger dans les années 80, 1983 pour ce titre All Right de Christopher Cross. Oh mon Dieu, c'est rigolo en fait, il y a des petites anecdotes autour de cette chanson. Figurez-vous que Christopher Cross s'est entouré des meilleurs musiciens de l'époque, et on reconnaît quand même un petit peu au style. Il y a les membres de Toto, hein, par exemple, à la guitare solo, c'est Steve Lukather, Jeff Porcaro à la batterie et Mike Porcaro à la basse. Et puis, le chanteur Michael McDonald était aussi au chœur. Voilà, ça c'est pour la petite info. Vous en faites ce que vous voulez. Le chant des cygnes, Indochine, c'est à vous.

pas pour les bonnes raisons. Mentissa, fais gaffe à toi. Le chant des cygnes. J'allais dire le chant des cygnes et avec indo-cygnes. Oui, voilà. Bon, oui, c'est comme ça. C'est un peu tôt quand même encore. C'est trop tôt pour cette blague. Très bien. Je vous laisse avec Francis.

0: Mission Impossible avec Lalo Schifrin and His Orchestra. Et puis c'était le titre Hors Saison tout à l'heure avec Francis Cabrel. Le Festival de la chanson de Tadoussac met en lumière la scène musicale québécoise et francophone depuis maintenant plus de 40 ans. Oui, un moyen de découvrir la vivacité des lieux entre organisateurs, rencontres avec les programmateurs, les artistes, au-delà des baleines qui soufflent sur le fleuve Saint-Laurent. C'est maintenant.
1: Un été à Tadoussac, Karine Bouyamo.
2: Je suis Djeli Tapa, artiste canadienne d'origine malienne.
3: Djeli Tapa, vous allez vous produire ce soir à Tadoussac. Est-ce que vous pouvez me raconter finalement le lien que vous avez avec ce lieu, qui est un lieu assez particulier?
2: La première fois que j'ai été, que je suis venu à Tadoussac, c'était pour des ateliers dans les écoles. Ah. Donc après ça, je suis venu avec le projet Africana Soul Sister. Donc, et là, aujourd'hui, je suis venu avec mon propre projet, ce qui fait que je connais le public d'ici, je connais la température d'ici, je connais l'effet des baleines sur tout le monde et tout ça. Donc c'est un beau festival. J'ai participé deux fois, c'est ma deuxième participation. Mm-hmm. Et c'est un très beau festival qui accueille bien et dont les gens viennent de partout dans le monde aussi pour y participer. Donc ça fait tout un plaisir, non seulement d'être proche de la nature, en même temps, c'est comme être à la maison, mais en même temps, tu vois, se donner une petite liberté de vacances et en même temps avoir du plaisir des spectacles, c'est ça.
3: Mm-hmm. Djeli Tapa, vous venez pas de Tadoussac, vous l'avez dit tout à l'heure, vous êtes d'origine malienne, vous venez d'une grande tradition mandingue. Votre maman, c'est Candia Kouyaté. Vous étiez d'une certaine manière contrainte ou obligée de poursuivre la tradition du chant, la tradition griotte?
2: J'avais le choix. J'avais le choix, mais en même temps, une sorte de choix où il y a une petite pression des communautaires sur toi, parce que c'est important pour les communautés mandingues partout où ils se trouvent et tout ça. Donc pour moi, je n'étais pas obligé, mais c'est un devoir. En fait, c'est un devoir. Ce n'est pas une obligation, mais c'est un devoir. Pour tout enfant de griot qui se respecte ou qui respecte sa lignée, de même s'il ne chante pas, même s'il ne danse pas, mais de perpétuer d'une manière ou d'une autre la tradition griotique, qui n'est pas forcément chanter et danser. C'est de maintenir la paix, la cohésion sociale, les relations humaines. C'est pourquoi je dis que la musique c'est juste le bout de l'iceberg pour nous les griots, parce que le plus grand job qu'on fait, c'est beaucoup plus ce qu'on ne voit pas, ce qu'on n'entend pas. Accompagner les gens quand ça va pas, quand ça va et tout ça, être des conseillers. Nous sommes des bibliothèques vivantes, nous sommes des gardiens de la culture, nous sommes des ambassadeurs. Ça, c'est le vrai travail d'un griot.
3: Djeli Tapa, ce qui est d'autant plus intéressant, c'est que finalement, cette tradition de mémoire, de culture, de bibliothèque, vous la poursuivez aujourd'hui au Québec, alors que c'est pas votre terre d'origine. Par quel biais finalement, évidemment avec la musique, mais est-ce qu'il y a aussi d'autres choses qui font que vous arrivez finalement à poursuivre cette flamme-là?
2: Chaque immigrant qui arrive sur une terre vient avec sa richesse, vient avec une valise remplie de souvenirs, de rêves. Et donc, le Québec étant cette terre d'accueil, cette terre où nous sommes pratiquement tous venus d'ailleurs, sauf les Amérindiens, bien sûr, d'ailleurs que je les salue et je les remercie pour leur accueil sur leur terre. Donc, nous sommes tous venus d'ailleurs et chacun amène quelque chose. C'est ça qui fait la richesse de ce pays-là, le Québec. Le Québec est très, très riche. Parce que c'est une terre d'accueil, une terre d'immigration où chacun amène sa richesse. Moi, quand je suis venu en tant qu'étudiant, après en tant qu'immigrante, moi j'avais amené la griotte avec moi. Elle n'était pas restée au Mali, donc elle est venue avec moi. Donc c'est ainsi que, avec la communauté d'abord, parce que je suis pas seulement la griotte de la communauté mandingue, je suis la griotte de tout le Québec, de tout le Canada, parce que ce travail de comme je dis, communautaire que je le fais. Je le fais pas seulement avec les Maliens ou avec, je le fais avec des Québécois de souches italiens, des Québécois de souches européens, des souches français, de différentes souches, des souches, comme on dit, on aime bien le dire au Québec, chez nous. On est Québécois, mais des différentes souches. Mm-hmm. Mais nous sommes tous Québécois.
3: Djeli Tapa, vous dites que c'est au Québec que vous êtes devenu artiste.
2: Oui. C'est au Québec parce que je suis né griotte, mais artiste, ça s'apprend. Ça s'apprend à être artiste. Ça s'apprend à savoir... les chansons durent 3 minutes, ça s'arrête à 3 minutes. Mais nous, les griots, ça s'arrête jusqu'à ce que... oui, non, mais être artiste, c'est... Il y a le showbiz, il y a le show et le business. Donc, tous ces côtés-là, ça s'apprend. Donc, c'est pourquoi on dit que je suis né griotte, mais artiste, je l'ai appris.
3: Je vais me citer une seule chanson qui est pour vous la chanson la plus belle, la plus importante.
2: Oui, il y a une chanson de ma maman qui s'appelle « Iblan ». Qui veut dire tiens bon ou tiens fort ou attache ta ceinture. Ça, c'est une chanson que quand je suis découragé ou quand je pense que rien, quand je ne vois plus la lumière, cette chanson est capable de me tuer de la noirceur. Oui.
3: Très bien. Djeli Tapa, votre mot préféré?
2: La vérité. Oui, la vérité. Je n'aime pas le mensonge. Quelqu'un qui te ment, il est capable de tout te faire. La vérité peut te faire mal, mais la vérité te permet de te libérer de plein de choses et d'avoir l'air juste. La vérité.
3: Votre artiste suisse préféré?
2: Ségou Keïta. C'est un Malien, un danseur, un chorégraphe. Un très grand chorégraphe qui est en train de qui est allé en Suisse depuis des années, qui habite là-bas et qui a amené la danse à une autre dimension.

Et les Suissesses Martia, et c'est Mazo qu'ils vous interprétaient ici. Soul tout à l'heure avec La Source, et on reste en Suisse avec Stéphane Eicher, des hauts, des bas.

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0: Le prochain rêve avec Stiletto et Grand Corps Malade. Tout à l'heure, nous étions en Suisse avec Stéphane Eicher. On y retourne avec Sophie Decouet, la Valaisanne. Notre nom, c'est un remix. Attention. Et à propos de choses qui font vibrer, remonter les poils, on vous invite à une boum dans quelques instants. Oui, Richard Sanderson sera là avec Reality.
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0: 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Il est 11h.
1: Sandra Viscardi.
2: 4000 touristes sont évacués préventivement de la station balnéaire de Lacanau en raison des incendies en Gironde. Des feux stabilisés mais pas encore fixés pour ce qui est de celui qui menace directement Bordeaux. La hausse prévue des températures fait craindre de nouveaux départs de feux. Oman, l'Arabie Saoudite et l'Iran discutent pour régler entre eux la question du détroit d'Ormuz. Oman aurait présenté à l'Iran une proposition visant à mettre en place un mécanisme régional conjoint pour la gestion de ce détroit d'Ormuz, financé donc par des redevances volontaires. Et ainsi, l'Iran n'exercerait pas le contrôle exclusif du détroit, cette voie navigable qui est vitale pour le transport maritime mondial d'hydrocarbures. Aucune anomalie n'a pour l'heure été enregistrée dans les centrales nucléaires environnantes. Après le séisme de magnitude 7,1 qui a frappé ce matin le sud-ouest du Japon, les réacteurs nucléaires actifs dans la région continuent de fonctionner normalement. Mais la secousse a entraîné une alerte au tsunami qui devrait être bientôt levée. La première ministre annonce qu'il y a des blessés et des bâtiments effondrés, mais nous n'avons pas d'autres précisions pour le moment. Le procès en appel de Perrine Vincens, ancien patron de la banque Raiffeisen et de ses co-accusés, débutera le 10 août devant la Cour suprême du canton de Zurich, plus de 4 ans après leur condamnation en première instance. Ce nouvel épisode d'un long feuilleton judiciaire durera 2 semaines en raison de la complexité du dossier, voire même plus longtemps si nécessaire. En première instance, le banquier avait écopé de 3 ans et 9 mois de prison ferme. Son ancien associé d'affaires, Beat Stocker, ex-patron de la société d'émission de cartes de crédit Aduno, avait quant à lui écopé de 4 ans de prison, les deux hommes, pour escroquerie, gestion déloyale qualifiée et corruption privée passive. À Sion, le pool d'enquêtrices sur le drame de Crans-Montana poursuit ses auditions de prévenus. Ce matin, il entend pour la seconde fois l'ancien chargé de la sécurité de la commune de Chermignon. Contrairement à sa dernière audition, le 8 avril dernier, l'homme a accepté de répondre aux questions. Il était en fonction jusqu'au 31 décembre 2016, soit jusqu'à la fusion des communes du Haut-Plateau et donc à la naissance de la commune de Crans-Montana. Il était en poste donc au moment des travaux d'envergure réalisés au sein du bar en 2015 à l'arrivée du couple Moretti. Les vacances, ça coûte cher, en particulier l'avion. Et ces 5 dernières années, c'est le poste du budget qui a le plus augmenté, selon Comparis. 70% de plus. Et les tarifs aériens devraient même continuer à grimper dans les mois à venir à cause de la hausse du carburant notamment. Les prix dans le secteur hôtelier n'ont augmenté que de 14% dans le même temps. Et on enregistre même une baisse de 3% dans la para-hôtellerie, soit les campings, les locations de vacances et les chambres d'hôtes. L'International Football Association Board a clarifié le rayon d'intervention de la VAR. L'assistance des arbitres par vidéo ne pourra plus intervenir sur la nature lors de l'attribution erronée d'un carton jaune, comme ça s'est passé lors de l'expulsion de Brel Embolo face à l'Argentine en quart de finale du Mondial. Le motif de confusion d'identité ne peut être utilisé que pour identifier l'auteur de la faute et non pas pour corriger la faute en elle-même. Le soleil en maître du ciel, la chaleur aussi, 32 degrés. Ces prochains jours seront encore plus chauds avec 1 ou 2 orages en fin de journée.
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3: Bonjour, bonjour. 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
1: Vanessa Paradis et Gaëtan Roussel, Tu me manques, pourtant tu es là. Oh mon Dieu, bah oui, ce sont des choses qui arrivent. Sam Smith nous racontait My Guy tout à l'heure, et ce sont les Suisses de Mardi qui nous emmènent dans leur tube Coco Lemon en voyage. Bon là, carrément quoi.

On en fait du voyage et on en croise du beau monde. Ici avec Toto et Africa. Coco Limone tout à l'heure. More love. Je demande encore plus d'amour.

Fokurani, qui se traduit du sicilien par grand feu. Hein, l'espagnol est le dialecte sicilien pour aborder des thèmes profonds de liberté et d'indépendance spirituelle. C'est ce que nous proposait Rosalia à l'instant. Tout à l'heure, nous étions avec Adé et on rejoint Zebda, tomber la chemise.

0: Elle s'appelle Cássia Heller, c'était une chanteuse, guitariste et compositrice brésilienne considérée comme l'une des figures les plus importantes du rock brésilien des années 90, voilà, avec une voix très grave, une attitude assez punk, voilà, elle est décédée très très jeune, à l'âge de 39 ans, ça fait du bien de découvrir ça, Cássia LR au Segundo Sol. Avec Zebda, on a tombé la chemise. On va faire des vagues avec Feu Chatterton.
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Il siffle, il est plutôt philosophe, le Suisse Jonathan Max, avec ce titre One Life to Live. On chante encore plus fort avec Florent Pagny, avec Gab Bouchard dans quelques instants et Zoé Mé en clair de lune.

Secret avec Louane à l'instant. Clair de Lune et Zoé Mé étaient là. Et puis en overdose, Gab Bouchard, pas en overdose, c'est le titre de cette chanson. Bertrand Belin s'installe quelques instants et on se retrouve demain matin. Je vous souhaite une excellente journée. Profitez bien.

0: 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Il est midi.
1: Sandra Viscardi.
2: C'est confirmé, Zizou reprend bien la direction de l'équipe de France de football. En conférence de presse tout à l'heure, la Fédération française de foot a confirmé que Zinedine Zidane, légende du foot français, est bien le nouveau sélectionneur des Bleus. Il succède à Didier Deschamps, champion du monde comme lui en 98 avec la France, et qui avait annoncé en janvier dernier qu'il voulait mettre un terme à ses 14 ans à la tête de l'équipe de France. Après une carrière d'entraîneur à succès au Real Madrid, arrêté en 2021, Zinedine Zidane a déclaré ce matin son amour inconditionnel pour les Bleus.
3: Aujourd'hui, pour moi, c'est juste une continuité, quelque part un rêve. Ce que je peux vous dire, c'est que j'ai eu des propositions pendant ces 4-5 ans où j'ai arrêté pour reprendre un club et je les ai toutes refusées pour l'équipe de France. Parce que l'équipe de France, pour moi, c'est la seule chose que je voulais faire après mon expérience avec le Real Madrid. C'était la seule chose que je voulais faire, c'est entraîner cette équipe de France. Je l'ai connue gamin, j'ai commencé minime, j'ai franchi toutes les étapes jusqu'à arriver à la sélection A, qui est le summum. Voilà, il y a pas d'autre mot. Aujourd'hui, j'ai l'opportunité d'être le sélectionneur de cette équipe et je vais tout donner pour que cette équipe continue à gagner. C'est la seule chose qui m'anime, c'est de pouvoir travailler pour cette équipe de France et pour qu'elle continue à gagner.
2: Et on apprend ce matin que le carton rouge de Brelem Bolo en quart de finale de la Coupe du Monde de football n'aurait pas dû exister. L'attaquant de l'équipe de Suisse est expulsé après une intervention de la VAR, l'assistance vidéo. Eh bien, le garant des règles du football pour la FIFA a clarifié la donne. La règle dite de l'erreur d'identité utilisée contre Brelem Bolo sert uniquement à corriger le cas d'un joueur sanctionné par erreur. Elle ne permet pas de transformer une faute sifflée en simulation. Mbolo n'aurait donc pas dû recevoir le deuxième carton jaune synonyme d'expulsion. 4000 touristes évacués préventivement de la station balnéaire de Lacanau en raison des incendies en Gironde, des feux stabilisés mais pas encore fixés. La hausse des températures prévues fait craindre de nouveaux dérapages, de nouveaux départs de feux. 42 000 hectares sont déjà partis en fumée et c'est l'économie en Gironde qui est donc fortement touchée par les incendies. Des milliers d'entreprises situées dans les zones évacuées, elles ne peuvent plus fonctionner normalement. Ce sont aussi des sites sensibles, notamment dans le secteur spatial et de la défense, qui sont exposés à des risques importants. Sylvie Belzer, c'est donc tout l'écosystème de pointe de la région qui est touché.
4: Oui, plus de 14 000 entreprises se trouvent en effet dans les zones évacuées et doivent interrompre leur activité. Du jamais vu depuis le Covid, selon la Chambre de commerce et d'industrie de la région. Parmi les plus concernées, des entreprises artisanales, des établissements touristiques et des commerces. Un arrêt de la production qui a des conséquences sur l'emploi. Quelques 100 000 à 150 000 employés devraient se retrouver au chômage partiel, toujours selon la Chambre de commerce.
2: Et puis, il y a les sites dits sensibles qui représentent un grand risque.
4: Effectivement, la région de Bordeaux abrite des entreprises industrielles et scientifiques de pointe. On peut citer Ariane Group dans le spatial, Dassault, l'aéronautique ou encore le groupe d'électronique Thales, avec pour certaines de ces sociétés l'utilisation de substances dangereuses. En particulier, en ce qui concerne Ariane Group, le site est sous surveillance maximale car parmi les activités du groupe, on trouve le chargement en propergol des missiles balistiques, un produit hautement inflammable, ou encore la production de moteurs destinés aux lanceurs Ariane 6. Une vigilance extrême est donc requise pour la protection de ces sites ultra sensibles.
2: Sylvie Belzer de notre rubrique économique et on apprend aussi ce matin l'arrestation d'un suspect pour plusieurs départs de feu dans le Var. Il n'y a toujours pas eu de tsunami, mais plusieurs blessés, des bâtiments effondrés, tout comme des routes et des ponts, après le séisme de 7,1 qui s'est produit ce matin au Japon, sur l'île de Kyushu. Si les réacteurs nucléaires de la région fonctionnent normalement, on ne compte plus les coupures de courant suite à l'effondrement de plusieurs infrastructures. Des incendies sont aussi en cours. La nouvelle canicule va frapper de plein fouet durant les festivités du 1er août. Elle débute aujourd'hui, cette canicule. En même temps, la sécheresse s'aggrave toujours plus. Mathias Delétro, vous avez fait pour nous le tour des interdictions cantonales ce matin. Qu'est-ce qu'on pourra faire ou pas faire pour la fête nationale en matière de feu et de feux d'artifice?
5: Eh bien d'abord, le point commun, c'est la prudence absolue. Une étincelle, une cigarette, un barbecue, un pétard ou un Vésuve un petit peu trop enthousiaste peuvent provoquer un incendie, tellement tout est très sec en Suisse. Les derniers orages n'ont pas suffi à réhydrater la végétation et les sols, et puis les chaleurs à venir ne vont pas aider à améliorer la situation. Alors les feux d'artifice privés et autres 4 engins pyrotechniques sont interdits presque partout en Suisse romande, sauf à Genève pour le moment, avec quelques exceptions, par exemple pour le Jura ou Vaud, si les communes réservent des espaces exprès pour ça. Le Valais a même interdit hier la vente de ces engins pyrotechniques, petits et grands. Pour les feux d'artifice officiels, pour le Valais, Fribourg et Neuchâtel, ils pourront avoir lieu seulement sur les lacs. Et on attend des communications de Genève et Vaud dans les heures ou jours qui viennent.
2: Merci Mathias. Et après Genève hier, le canton de Vaud réactive à son tour son plan canicule dès demain et jusqu'au 5 août. Il s'agit de renforcer la prévention, la surveillance et l'accompagnement des personnes les plus vulnérables. Les employeurs sont également tenus d'assurer la sécurité des employés et de prendre les mesures nécessaires pour préserver leur santé. Soleil, ciel bleu, chaleur, 32 degrés cet après-midi, 33 à 37 dès demain et pour les prochains jours. Des orages ne sont pas exclus en fin de journée. Météo Suisse émet un avis de canicule de degré 4 sur le bassin lémanique dès demain et de degré 3 dans les autres régions de plaine.
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0: 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Il est 13h.
1: Virginie Langeroc.
2: Au Japon, l'alerte au tsunami a été levée après un puissant séisme survenu dans le sud-ouest du pays. Une secousse de magnitude 7,1, c'est presque l'un des plus forts sur l'échelle japonaise. Mais la chaîne de télévision NHK fait état d'au moins 50 personnes hospitalisées après ce séisme. Plusieurs habitations se sont effondrées au centre du département de Kumamoto. À Kyushu, et de nombreuses personnes seraient également piégées dans un centre commercial endommagé par le séisme. Le Japon est l'un des pays les plus exposés au séisme, avec une secousse enregistrée en moyenne toutes les 5 minutes. En Espagne comme en France, les efforts colossaux des pompiers ont permis de stabiliser certains feux. Après une nuit plus calme dans la région de Madrid, le gigantesque brasier a déjà dévasté 77 000 hectares. C'est 7 fois la superficie de Paris. Mais la situation s'améliore peu à peu, assure de son côté la présidente de la région de Madrid, qui commence à planifier le retour de certains habitants dans quelques communes. Le Premier ministre espagnol Pedro Sanchez doit s'exprimer aujourd'hui à la mi-journée. En France aussi, il faut faire vite avant une nouvelle hausse attendue des températures qui fait craindre une nouvelle aggravation de la situation, alors que 42 000 hectares sont déjà partis en fumée dans la région de Bordeaux. Et puis en anticipation de la remontée des températures, la préfecture de Gironde a annoncé ce matin l'évacuation de 4 000 personnes dans la station balnéaire de Lacanau. Et alors que la France est confrontée à des incendies d'une ampleur historique, un homme de 23 ans, soupçonné d'une série de départs de feu dans le Var, a été mis en examen et placé en détention provisoire. Le Var qui est aussi touché par un important incendie qui nécessite depuis 8 jours l'intervention de plus d'un millier de pompiers et le feu n'est pas encore fixé. Comme d'autres cantons, Vaud réactive dès demain les plans canicule alors que les fortes chaleurs font leur retour. Objectif, renforcer la prévention, la surveillance et l'accompagnement des personnes les plus vulnérables. Le canton appelle aussi chaque employeur à assurer la sécurité de ses employés et de prendre les mesures nécessaires pour préserver leur santé. Cela passe notamment par un aménagement des horaires, une hausse des pauses, une baisse de la charge physique ou la mise à disposition de zones ombragées. Et la Société suisse des entrepreneurs demande que les entreprises de construction ne soient pas pénalisées pour les retards liés à la chaleur sur les chantiers. Une motion est d'ailleurs en cours d'examen au Parlement en ce moment. Selon le texte, en cas de chaleur extrême, les entreprises doivent pouvoir interrompre les travaux pour garantir la santé et la sécurité des ouvrières et des ouvriers sur leur lieu de travail, sans s'exposer à des peines conventionnelles en raison des retards. Le Conseil national avait adopté cette motion en décembre 2024, mais elle a été renvoyée en juin à la commission du Conseil des États. Football, Zinedine Zidane est le nouveau patron des Bleus. Il a été nommé au poste de sélectionneur de l'équipe de France ce matin. Il remplace Didier Deschamps, avec qui il avait gagné la Coupe du Monde comme joueur en 1998. Zizou accède à la fonction dont il rêve depuis des années. Il a déjà été entraîneur au Real Madrid. Son contrat à la tête de l'équipe de France le porte sur 4 ans jusqu'à la Coupe du Monde 2030. Du soleil, toujours cet après-midi, les températures remontent. Il pourrait faire jusqu'à 30, voire 33 degrés. Et puis Météo Suisse a mis en place un avis de canicule degré 4 sur le bassin lémanique dès demain. Degré d'alerte maximale, degré 3 dans les autres régions de plaine.
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0: 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Il est 14h.
1: Virginie Langeroc.
2: 4000 touristes évacués de la commune de Lacano dans le sud-ouest de la France, où la hausse attendue des températures fait craindre une nouvelle aggravation du méga-feu. Il est stabilisé et les reprises du feu de la nuit sont sous contrôle. Mais le retour prévu de la chaleur fait en effet craindre une reprise du gigantesque brasier. Depuis le début de l'incendie au nord du bassin d'Arcachon, 93 pompiers ont été blessés, 240 habitations détruites. Comme hier, aucun train ne circule, ni TGV ne circule au sud de Bordeaux. L'autoroute est fermé dans les deux sens entre les villes de Bordeaux et de Bayonne. Au Japon, un puissant séisme a secoué aujourd'hui le sud-ouest du pays, dans l'île de Kyushu. Il a fait plusieurs dizaines de blessés et provoqué l'effondrement de plusieurs bâtiments et des incendies. La télévision fait état de nombreux morts dans un centre commercial endommagé par la secousse, qui a été extrêmement forte. Elle a atteint le niveau maximum sur une échelle distincte utilisée au Japon, puissance de 7,1. Le Premier ministre israélien Benjamin Netanyahou est à Washington aujourd'hui. Son objectif est d'afficher publiquement son entente avec le président américain, alors que s'ouvre la campagne des élections législatives en Israël, élections qui se tiendront fin octobre et qui décideront de l'avenir de Benjamin Netanyahou à la tête de l'État hébreu. Les relations entre les deux hommes se sont dégradées depuis le début de la guerre en Iran. Le président américain a notamment reproché aux dirigeants israéliens d'entraver les efforts de paix en vue d'un accord de cessez-le-feu. L'Iran sera également au menu des discussions, de même que la mise en œuvre de l'accord cadre justement entre Israël et le Liban et l'impasse dans le conflit dans la bande de Gaza. Et puis autre président, celui de l'Ukraine, Volodymyr Zelensky, est attendu lui aussi à la Maison-Blanche aujourd'hui pour tenter d'obtenir son accord, l'accord de Donald Trump à l'achat de missiles intercepteurs Patriot, alors que la Russie intensifie ses frappes contre Kiev. En Allemagne, on apprend que l'auteur de l'attentat de la Gay Pride de Berlin avait prêté allégeance au groupe État islamique le jour même des faits. Les enquêteurs ont retrouvé une vidéo sur son téléphone portable. L'homme est suspecté d'avoir foncé dans la foule de la Gay Pride de samedi soir, faisant un mort et 29 blessés. Il a ensuite été tué dans une opération de police à Berlin. Il avait déjà été condamné à de la prison avec sursis après avoir tenté de rejoindre le groupe djihadiste État islamique en Syrie, mais il avait été remis en liberté. En raison du risque d'incendie en Suisse, les cantons romands prennent des mesures avant le 1er août. L'usage privé des feux d'artifice est interdit presque partout en Suisse romande, sauf pour le moment à Genève. Le Valais va plus loin. Il a annoncé l'interdiction totale d'utilisation et de vente d'engins pyrotechniques. Fribourg mise sur l'interdiction d'utilisation. Vaud et Neuchâtel autorisent seulement les feux d'artifice officiels sur le lac. Et puis dans le Jura, quelques feux officiels sont autorisés au cas par cas. Le Tour de France féminin va sillonner une partie de la Suisse romande du 1er au 3 août. La course s'élancera de Lausanne. Elle fera étape à Aigle et Genève. On attend 147 coureuses, dont la bernoise Marlène Reusser qui vient de gagner le Tour de Suisse. Du soleil et quelques nuages dans les Alpes cet après-midi. Il fera jusqu'à 30, possiblement 33 degrés. Demain, les températures remontent fortement avec des maximales de 33 à 37 degrés.
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0: 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Il est 15h.
1: Virginie Langeroc.
2: Le sud-ouest du Japon secoué par un puissant séisme. La télévision fait état de nombreux morts dans un centre commercial endommagé. Au moins 50 personnes ont été hospitalisées et 12 habitations au moins sont effondrées. Aucune anomalie immédiate n'a été constatée dans les centrales nucléaires de la région, selon l'autorité japonaise de régulation nucléaire. Et puis 4000 touristes sont évacués préventivement de la station de Lakano en raison des incendies en Gironde. Des feux qui sont stabilisés mais pas fixés. La hausse prévue des températures à venir dès demain fait craindre de nouveaux départs de feu, alors que 42 000 hectares ont déjà été dévorés par les flammes. Plusieurs avions militaires américains qui ont frappé l'Iran la semaine dernière ont décollé depuis des bases israéliennes. C'est ce que confirme le ministre de la Défense, Israël Katz. Cette déclaration intervient alors que Benjamin Netanyahou, le premier ministre israélien, est à Washington pour s'entretenir avec Donald Trump. C'est la première fois depuis le déclenchement des bombardements contre l'Iran que les deux dirigeants se rencontrent. Une guerre qui a sérieusement dégradé les relations entre les deux hommes. Mais ce que Benjamin Netanyahou vient chercher avant tout, c'est un soutien de Donald Trump pour une campagne électorale qui s'annonce périlleuse. Le dirigeant de 76 ans entend briguer un nouveau mandat lors des élections législatives du 27 octobre, mais sa cote de confiance est en chute dans les sondages. Le service des curatelles de la ville de Bulle traverse une crise importante. 7 employés ont démissionné depuis 3 mois dans un service qui compte 12 personnes. Le service est sous tension permanente, reconnaît la conseillère communale à la tête de la santé et des affaires sociales. Les dossiers augmentent de façon constante et se révèlent de plus en plus complexes. Pour le budget prochain, le conseil communal a accepté l'ajout de 2 postes. Mais au-delà de la surcharge de travail, le journal La Gruyère s'appuie sur 3 témoignages et fait mention d'un climat de travail délétère. Le procès en appel de la Malaysian Airlines s'est ouvert à Pékin. Des proches de passagers du vol MH370, qui avait disparu mystérieusement il y a 12 ans, demandent des comptes à la compagnie. Le 8 mars 2014, un Boeing du transporteur aérien relie la capitale Kuala Lumpur à Pékin et il disparaît des écrans avec 239 personnes à bord, dont une majorité de Chinois. Les passagers, les pavés, les boîtes noires n'ont jamais été retrouvés. Et c'est l'un des plus grands mystères de l'histoire de l'aviation civile. Il y a un an, un tribunal de Pékin avait condamné la compagnie Malaysian Airlines à verser 377 000 francs à 8 familles de passagers chinois. Déçus par l'absence de réponse sur le fond, 2 d'entre eux avaient fait appel. Rejoindre l'Australie à la France sans escale, c'est fait. Airbus a conclu un vol d'essai de plus de 24 heures entre Melbourne et la France, sans escale donc. Ce test marque une étape clé dans le développement des voyages long courriers. La compagnie aérienne australienne Qantas espère établir une liaison sans escale directe Sydney-Londres dès octobre 2027. Le premier appareil d'une capacité de 20 000 litres de carburant pourra accueillir 238 passagers et devrait être livré en avril 2027. Du soleil et quelques nuages aujourd'hui, les températures remontent, il pourrait faire jusqu'à 30 ou 33, mais il fera bien plus chaud demain, minimum 17 à 22, maximal 33 à 37 degrés.
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0: 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Il est 16h.
1: Virginie Langeroc.
2: Le puissant séisme qui a frappé le sud du Japon ce matin tôt a fait au moins un mort et des dizaines de blessés. Il a notamment provoqué l'effondrement d'un centre commercial où de nombreuses personnes piégées restent toujours injoignables. Au moins une personne a trouvé la mort dans le département de Kumamoto, dans le sud du Japon, donc touché par la secousse. Un tremblement de terre d'une magnitude 7,1 selon l'agence météorologique japonaise. L'armée a d'ores et déjà mobilisé 3600 personnes pour les opérations de secours et dépêcher une vingtaine d'avions pour évaluer les dégâts depuis les airs. L'archipel enregistre plusieurs centaines de secousses chaque année et concentre à lui seul presque 20% des séismes recensés dans le monde. Une heure pour partir, vélo sur le toit, valise entassée à l'arrière, des touristes français, anglais, allemands ont évacué les campings de la station balnéaire de Lacanau ce matin, célèbre spot de surf menacé par les flammes en raison de l'incendie en Gironde. La préfecture a décrété ce matin l'évacuation de 4000 personnes de Lacanau, anticipant un phénomène météorologique défavorable dans l'après-midi avec le retour de la chaleur qui pourrait donc entraîner une reprise du gigantesque incendie. Et puis en Espagne, l'ordre d'évacuation pour 13 communes de la région de Madrid et celle voisine de Castille et Léon, touchée par les incendies, a été levée aujourd'hui. On ne sait pas si les habitants concernés pourront tout de suite regagner leur domicile. Comme d'autres cantons, vous réactivez dès demain les plans canicule alors que les fortes chaleurs reviennent. Objectif, renforcer la prévention et l'accompagnement des personnes les plus vulnérables. Le canton appelle aussi chaque employeur à assurer la sécurité de ses employés et de prendre les mesures nécessaires qui passent par exemple par un aménagement des horaires, une hausse des pauses ou la mise à disposition de zones ombragées. La Société suisse des entrepreneurs souhaite quant à elle éviter que les entreprises de construction ne soient pénalisées pour les retards liés à la chaleur sur les chantiers. Une motion est d'ailleurs en cours d'examen au Parlement. Selon le texte, en cas de chaleur extrême, les entreprises doivent pouvoir interrompre les travaux pour garantir la santé et la sécurité des ouvrières et des ouvriers sur leur lieu de travail, sans pour autant s'exposer à des pénalités financières de retard. Le Conseil national avait adopté cette motion il y a 2 ans. La motion a ensuite été renvoyée en juin à la commission du Conseil des États où elle doit être adoptée ou validée. En France, le patron de la chaîne de télévision Canal+, qui est aussi le premier financeur du cinéma français, répète qu'il ne financera pas à l'avenir de films dont les initiateurs portent, je cite, « préjudice à l'image de son groupe ». Canal+ prévoit d'investir 980 millions d'euros dans les 6 ans dans le cinéma français et européen. Mais il confirme donc boycotter les professionnels du cinéma qui pourraient porter préjudice au groupe. Pendant le festival de Cannes au mois de mai, plus de 600 signataires rejoints par 3000 autres, dont quelques stars internationales, mais peu de figures de premier plan du cinéma français, avaient signé une tribune dénonçant l'emprise grandissante de l'extrême droite dans le 7e art. Cette tribune visait clairement le milliardaire conservateur Vincent Bolloré, actionnaire de référence de Canal+, qui ne financera donc plus les films de ses signataires. Du soleil, quelques nuages dans les Alpes cet après-midi, il fera jusqu'à 30, voire 33 degrés.
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3: Ah, on y est, alors, en plein dedans, hein, en plein été. Nous sommes le 28 juillet, bienvenue à vous en cet après-midi. On va vous proposer évidemment un programme musical qui devrait vous faire passer un bon moment avec nous. On va commencer par cette chanson de Grégory Lemarchal.
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Yao, chanté par Yoa, et puis juste avant le lien, Grégory Lemarchal. RTS Option Musique vous propose dans quelques minutes Bonnet. Il y aura aussi Stromae, il y aura Renaud, il y aura Jean-Jacques Goldman avec une très jolie chanson sur son dernier album, ce qui restera probablement comme son dernier album, mais il y a longtemps déjà.

C'est vrai que c'était cool ça, un bonhomme avec Daddy Cool. Voici Stromae, il n'est pas tout seul, il y a Tov Lo avec, et la chanson s'appelle Des fleurs, et puis après il y aura une douce chanson signée Renaud.

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Renaud, ici, ça va mieux depuis son mariage avec Cerise, ça va beaucoup mieux. Les Rambling Wheels arrivent maintenant, c'est un groupe suisse, et puis après il y aura Jean-Jacques Goldman.

0: Les choses, Jean-Jacques Goldman à l'instant.
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0: Si vous cherchez des idées de sortie, j'aurais vous signaler qu'à partir de demain, oui, déjà demain, pratiquement à cette heure-là, vous aurez le festival Les Estivales à Estavayer-le-Lac. Je dis pratiquement à cette heure-là, oui, parce que l'ouverture des portes est prévue à 17h et puis il y a déjà un premier concert à 17h45. Alors en tête d'affiche de ce festival cette année à Estavayer, il y aura Gims par exemple, il y aura Théa, il y aura Bob Sinclair, il y aura Vendredi sur Mer, Stéphane, Amel Bent, Christophe Mahé, bref, il y a du beau monde à voir. C'est demain, c'est jeudi, c'est vendredi et c'est encore samedi. Alors, ça ne se manque pas à Estavayer-le-Lac, ça s'appelle Les Estivales. Et puis, il y a un début à tout, hein, dans un festival. Il y a le premier artiste qui monte sur scène, sur la première scène qui est mise en place, qui est mise en marche. Et en l'occurrence, demain, ça va être Mary J. Elle sera sur la grande scène, Mary J, mais je vous le signale, hein, elle sera sur la scène à 17h45. Et l'ouverture des portes est à 17h, donc allez-y le plus tôt possible demain à Estavayer pour applaudir Mary J. Vous entendrez cette chanson-là par exemple.
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Un appel à tous les garçons se paradra et à tout le monde, hein, en fait, pour aller voir Mary J. demain, 17h45. Elle sera sur la grande scène. Elle ouvrira le festival Les Estivales à Estavayer-le-Lac.

Ce groupe s'appelait les Buggles et il chantait à la fin des années 70 « Video Kill the Radio Star ». Voici Verso Belpierre maintenant, c'est son nom. Verso Belpierre, artiste suisse qui chante « Machine à laver ».

Bernard Lavillier avec cette chanson intitulée « Solitaire ». Quelques mots de la route sur l'axe Genève-Aoste. Si vous voulez partir en Italie, il y a actuellement trois quarts d'heure d'attente au péage français du tunnel du Mont-Blanc. Nous avons également sur le contournement de Genève un retard d'une vingtaine de minutes entre l'aéroport et la douane de Bardonnay en direction de la France. Et puis une information qui concerne le trafic ferroviaire. La ligne Lausanne-Fribourg est interrompue jusqu'à 19h entre Romont et Chénan en raison de travaux entre l'arc lémanique et la Suisse alémanique, ou inversement, les voyageurs circulent par la ligne du pied du Jura. Toutes ces infos sont sur le site rts.ch/trafic.

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1: En France, comme en Espagne, les incendies sont stabilisés. 4000 évacuations préventives ont eu lieu ce matin en Gironde. Mais le retour de la canicule demain fait craindre de possibles retours de feu. En Espagne, l'ordre d'évacuation pour 13 communes de la région de Madrid et celles voisines de Castille et Léon touchées par les incendies a été levé aujourd'hui. Ce qui signifie que le retour des habitants à leur domicile peut commencer. Près de 63 000 personnes avaient dû être évacuées devant l'avancée des flammes. Le travail des pompiers et des militaires dans des heures très difficiles a permis d'inverser la tendance, a déclaré aujourd'hui le Premier ministre espagnol Pedro Sanchez. Le chancelier allemand Friedrich Merz appelle l'Union européenne à réduire de plusieurs centaines de milliards d'euros son budget à venir. Le chancelier allemand s'est rangé dans le camp des frugaux, ces pays du nord de l'Europe qui préconisent à la Commission européenne d'être nettement plus économe sur le budget à venir, budget des huit années à venir, actuellement en cours de discussion. Bruxelles a proposé l'an passé une enveloppe totale de 2000 milliards d'euros, en forte hausse par rapport au budget actuel, pour financer les priorités liées à la défense, à la transition écologique et à la compétitivité. Mais le dirigeant conservateur allemand estime que l'Union doit au contraire plaider pour des coupes impératives de plusieurs centaines de milliards d'euros. Il réclame aussi un démantèlement en profondeur de la bureaucratie européenne. Le président ukrainien est arrivé à la Maison-Blanche. Il veut tenter d'obtenir de Donald Trump son accord à l'achat d'intercepteurs Patriot qui sont essentiels, estime-t-il, pour la défense antiaérienne de Kiev. La rencontre intervient au moment où l'Ukraine et la Russie font monter en puissance leurs frappes de longue portée et où les efforts diplomatiques américains sont au point mort, plus de 4 ans après le début de l'invasion russe. Notre priorité absolue est la défense contre les missiles balistiques, a rappelé Volodymyr Zelensky en annonçant son arrivée aux États-Unis. Selon les Nations Unies, juin a été le mois le plus meurtrier pour les civils ukrainiens depuis 4 ans. La Russie ayant multiplié les frappes de missiles balistiques particulièrement difficiles à intercepter contre les villes et les localités ukrainiennes. Football, Zinedine Zidane est le nouveau patron des Bleus. Il a été nommé ce matin au poste de sélectionneur de l'équipe de France. Il remplace Didier Deschamps, avec qui il avait gagné la Coupe du Monde comme joueur en 1998. À 54 ans, Zizou accède à la fonction dont il rêve depuis des années. Il a déjà été entraîneur, mais c'était au Real Madrid. Son contrat à la tête de l'équipe de France le porte sur 4 ans, jusqu'à la Coupe du Monde 2030. C'est l'aboutissement d'une longue quête. Une équipe internationale dirigée par un astronome de l'Observatoire de Paris a dévoilé aujourd'hui la première preuve que Beltégeuse, l'une des étoiles les plus brillantes de la galaxie, n'est pas seule. Elle est bien accompagnée d'une autre étoile. Beltégeuse est visible à l'œil nu dans la constellation d'Orion et elle est 1000 fois plus grosse que notre Soleil. Mais l'étoile qui l'accompagne est plus petite, seulement 1,5 fois celle de notre astre. L'image dévoilée aujourd'hui a été obtenue grâce à un instrument d'imagerie installé sur le télescope de l'Observatoire européen au Chili. Et cela a nécessité plusieurs mois de traitement et d'analyse des données. Du soleil chez nous et quelques nuages, toujours cet après-midi, les températures sont un peu plus hautes. Il pourrait faire jusqu'à 33 degrés.
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3: Les rois du monde, si on était les rois du monde. Bon, c'est une chanson avant tout, hein. Une chanson avec laquelle on commence cette nouvelle heure.

la cinquième saison, chantée par le fils Souchon, par Ours, un instant. Et puis, Les Rois du Monde, tout à l'heure, chanson emblématique d'une comédie musicale. Au programme, Vanessa Paradis arrive dans quelques minutes, on écoutera aussi Les Innocents, et puis Pascal Chouvet, tout à l'heure, à 17h30, nous proposera, comme il le fait tous les jours du lundi au vendredi, de visiter un studio de légende pour savoir quelles sont les anecdotes et les endroits où les artistes, les immenses stars, ont enregistré leurs chansons. Par exemple, la chanson qui arrive ici, hein, Whatever You Want, Status Quo, en 1977.

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Marco Ferreira avec ce titre à Chouva. Voici Vanessa Paradis maintenant, vous l'avez peut-être croisée lors de ses concerts, notamment à Paléo.

La jolie voix de Martinez à l'instant, l'artiste suisse Martinez, avec ce morceau intitulé Rise. Dans quelques instants, Pascal Chouvet sera avec nous pour nous parler d'un studio d'enregistrement.

0: de légende. Pascal Chouvet.
1: Manuel Jacquinet, dans votre livre consacré au studio de légende, vous mettez en lumière un personnage un peu oublié dans l'histoire d'Hérouville. C'est pourtant l'une des associées, Jacqueline Thibault, qui a notamment, alors j'adore cette anecdote, qui a notamment aidé Patrick Coutin à enregistrer « J'aime regarder les filles ».
2: La chance a voulu que ce livre se vende bien et qu'on fasse une deuxième édition. Et ça a été un très grand plaisir pour moi que de pouvoir mettre en avant et souligner l'importance des femmes qui ont été oubliées dans l'histoire des studios.
1: Complètement.
2: Alors, il y en a évidemment beaucoup moins que des hommes. C'est un environnement très masculin. Les ingénieurs du son sont masculins. Les femmes sont vécues comme des éléments perturbateurs dans ces années-là. Il y en a pourtant quelques-unes, dont Laurence Vanet, qui a joué un rôle essentiel à Hérouville, puisqu'elle est elle-même musicienne, diplômée du conservatoire, très grande musicienne, et qui va en effet servir à la fois de personnes qui font un certain nombre de tâches. Elle s'occupe d'aller allumer la chaudière, on lui demande évidemment de faire des choses d'ordre ménager malheureusement, et elle enregistre et elle va réussir à faire que la prise de son de M. Coutin soit bonne. Il était très stressé, elle lui a fait des dessins rigolos, ce qui l'a déstressé, et la prise a été très bonne. Et elle raconte, on ne dira pas de quel grand groupe il paraît, qu'elle a été souvent, on a oublié de l'accréditer dans les sessions ou sur les albums lorsqu'elle a elle-même soit enregistré soit joué. Ce qui donne une bonne image, une bonne idée du degré d'occultation des femmes dans les studios.

0: Alors Jacqueline Thibault qui confirme complètement les rumeurs de phénomènes étranges au château d'Hérouville. Phénomène qu'elle prend très au sérieux quand même.
1: J'y étais pas, donc on a du mal, mais en effet, je pense que toutes ces personnes ont vu les choses arriver et donc elles ne peuvent pas les contester. Si vous écoutez la musique de Jacqueline Thibault, c'est une très grande musicienne. Hein. Écoutez ce qu'elle fait, les albums qu'elle a fait. Moi, ça m'a donné envie d'écouter sa musique. D'abord, elle est diplômée du conservatoire et il faut savoir que quand elle sort du conservatoire, on ne lui donne pas sa chance parce qu'on lui dit « toi, tu ne vas pas gagner ta vie dans la musique ». Et toute sa carrière va être empêchée. Et donc, sa musique est pleine de liberté, très poétique, un peu dans l'inspiration du rock progressif de ce qu'on faisait à l'époque. Moi, je trouve que ça s'est complètement perdu. Et on part, on rêve.

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0: Elle peut être Lola Rastaquer chez Gainsbourg, elle peut être Lola Berlingo chez Bernie Constantin ou Lola tout court ici dans cette chanson du groupe mythique Les Kings. À l'instant sur RTS Option Musique. Ça va être l'heure des informations, on reviendra juste après. Et en première chanson de la prochaine heure, on vous prépare une très très jolie chanson de Francis Cabrel qui n'est pas de Francis Cabrel.
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0: Pour l'instant, il est 18h. Voici donc les infos et la météo.
2: Virginie Langeroc. Les incendies en France, les autorités ont élargi les zones d'évacuation. 4000 personnes ont été évacuées ce matin par mesure de précaution de la station balnéaire de Lacanau. L'incendie en Gironde est stabilisé. La surface brûlée ne s'accroît plus, mais le retour de la chaleur pourrait favoriser des reprises de feu. Et en Espagne, malgré le retour aussi de la canicule, l'ordre d'évacuation a été levé dans 13 communes aujourd'hui. Le front le plus critique au nord du lac artificiel de San Juan, à 70 km à l'ouest de la capitale Madrid, préoccupe toujours les autorités. Une nouvelle vague de chaleur arrive en Espagne et doit durer jusqu'à au moins dimanche. Le président ukrainien a rencontré Donald Trump aujourd'hui à la Maison-Blanche. Il a salué une bonne rencontre. Elle intervient au moment où l'Ukraine et la Russie intensifient leurs frappes de longue portée. Volodymyr Zelensky souhaite obtenir du président américain son accord à l'achat de missiles intercepteurs Patriot qui sont essentiels pour la défense antiaérienne de Kiev. Leurs relations sont bien plus apaisées après une réunion restée dans les mémoires. C'était en février 2025 lorsque les deux présidents avaient eu une dispute devant les caméras du monde entier dans le bureau ovale. La Suisse demande de protéger la Convention sur les réfugiés, la fameuse Convention de Genève qui a fêté ses 75 ans aujourd'hui. Le secrétaire d'État aux migrations a ciblé la vulnérabilité grandissante de l'état de droit dans des pays où il semblait pourtant être acquis. Selon le secrétaire d'État, il faut se concentrer davantage encore sur ceux qui ont besoin de protection et tenter de diminuer le nombre de demandes d'asile injustifiées. Le secrétaire général de l'ONU, Antonio Guterres, a salué donc aujourd'hui à Genève une convention qui a sauvé des millions de personnes. Une cour d'appel de New York rejette la plainte déposée par des créanciers de Crédit Suisse. Les plaignants reprochaient à la Confédération d'avoir procédé à la dépréciation d'obligations, les AT1, émises par l'ancien géant bancaire suisse, donc Crédit Suisse. Les juges américains ont estimé que le gouvernement suisse bénéficiait de l'immunité d'État dans cette affaire et qu'il n'est donc pas soumis à la juridiction américaine. Le département fédéral des finances se dit satisfait. La procédure aux États-Unis est donc close, mais l'affaire se poursuit ailleurs. En Suisse et dans d'autres pays, plus de 3000 détenteurs de ces obligations ont contesté leur dépréciation et ont lancé plus de 360 procédures. Un haut responsable des Nations Unies s'alarme de la détérioration rapide de la situation en Cisjordanie occupée. Il dénonce l'escalade des violences, notamment celle des colons israéliens contre les Palestiniens. Les violences ont explosé en Cisjordanie depuis l'attaque du Hamas du 7 octobre 2023 et encore tout récemment avec des attaques quasi quotidiennes de colons israéliens et des raids réguliers sur des villages palestiniens. Ils ont été sauvés par des drones menacés chaque été en période de fauche. Presque 800 enfants ont pu être sauvés cette année. Grâce à l'usage de drones, des bénévoles de l'association Sauvetage Fan ont pu repérer les jeunes animaux avec des drones donc et des caméras thermiques. Ils ont parcouru plus de 73 000 hectares de prairies. Chaque année, autour de 1500 fans sont tués par des machines agricoles. L'association organise d'ailleurs des séances d'information chaque année. Du soleil et quelques nuages aujourd'hui. Il fait jusqu'à 33 degrés. Demain, les températures vont remonter fortement. Maximum 33 à 37 degrés. Le temps très chaud devrait se poursuivre pour le reste de la semaine. Il pourrait le faire entre 34 et 38 jeudi, 32 à 35 entre vendredi et dimanche.
1: 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Voilà l'été.
0: C'est le moins que l'on puisse dire. Oui, voilà l'été, voilà les grosses chaleurs. Et voici Francis Cabrel avec une chanson, comme je vous le disais tout à l'heure, qui n'est pas de lui.

0: Voilà des sonorités qui font du bien. Slowly Burning, Navi, artiste suisse. Et puis juste avant, Quand j'aime une fois, j'aime pour toujours. Une chanson canadienne interprétée ici par Francis Cabrel.
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0: Sur l'autoroute Genève-Lausanne, un véhicule en panne provoque un bouchon actuellement entre Morges-Ouest et l'échangeur des Cubes Blancs en direction de Lausanne. De forts ralentissements sont signalés actuellement sur les tronçons qui mènent aux douanes de Bardenay et à l'autre bout du lac Léman, aux douanes de Saint-Gingolph, à la douane de Saint-Gingolph. Sur l'axe Genève-Aoste, il faut patienter une demi-heure au péage français du tunnel du Mont-Blanc pour aller en Italie aujourd'hui. Et puis deux informations qui concernent le trafic ferroviaire. La ligne Lausanne-Fribourg est interrompue jusqu'à 19h entre Romont et Chénance en raison de travaux entre l'arc lémanique et la Suisse alémanique ou inversement, les voyageurs circulent par la ligne du pied du Jura. Le trafic ferroviaire est également suspendu entre Groslay et Fribourg sur la ligne Yverdon-Fribourg en raison de dégâts à la voie. Le rétablissement des liaisons est annoncé vers 19h. 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

Laisse jouer la musique. Laisse jouer la musique, chante Barry White à l'instant. Zaz va chanter une très très belle chanson dans quelques minutes. La chanson s'appelle La Fée. C'est Raphaël qui avait fait cette chanson pour elle. Elle est vraiment très très bien. Mais d'abord, Mélissa.

0: Voilà une chanson d'Éric Benzi. Éric Benzi est un proche de Jean-Jacques Goldman. Il a écrit pour beaucoup d'artistes, notamment ici pour Angoune.
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0: 18h31 sur RTS Option Musique. Voici Imagine Dragons.

Marcio Faraco avec O Tempo, voilà qui caresse les oreilles, c'est très agréable. Ce qui arrive maintenant caresse aussi pas mal les oreilles, c'est Laurent Voulzy, il vous donne deux rendez-vous hein, les 30 et 31 octobre à Lausanne, à la salle Métropole. Et il chantera cette chanson-là.

3 minutes 50 de bonne humeur avec cette chanson Can't Stop the Feeling, c'est Justin Timberlake à l'instant. On écoutera les Cowboys Fringants dans quelques minutes. Il y aura aussi cette magnifique version de At 17 par Ella Ronen. Mais d'abord, Polygone

Les Cowboys Fringants, avec cette chanson qui parle du temps qui passe. C'est pas la seule chanson qui parle de ça. Et ici, ça s'appelle L'Horloge.

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1: La jolie chanson de Leonard Cohen, Famous Blue Raincoat, c'est l'heure des infos.
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1: La salade de fruits de Jo Herba, juste après les infos, mais là il est 19h. On fait le point sur l'actualité et sur la météo.
3: Jean-Philippe Roux.
4: Grosse activité aujourd'hui à la Maison-Blanche à Washington. Le président états-unien Donald Trump a d'abord rencontré son homologue ukrainien Volodymyr Zelensky. Celui-ci a salué une bonne rencontre lors de laquelle ils ont évoqué des licences pour la production par l'Ukraine de missiles intercepteurs Patriot, un armement crucial pour sa défense anti-aérienne. Et le premier ministre israélien Benjamin Netanyahou va lui aussi rencontrer le président américain. Ce sera la première fois depuis le début de la guerre au Moyen-Orient qui a fait surgir des tensions entre les deux dirigeants. Leurs discussions doivent porter sur les dossiers régionaux, en particulier l'Iran. En France, les autorités de Gironde ont recensé aujourd'hui 14 reprises de feu, mais l'incendie est stabilisé et ne progresse pas, déclaration tout à l'heure de la préfète du département. Environ 4000 personnes ont été évacuées par précaution des hébergements touristiques de Lacanau. La Suisse a envoyé aujourd'hui en Corse 3 hélicoptères Super Puma de l'armée pour renforcer les opérations de lutte contre les incendies. Une vingtaine de spécialistes sont aussi déployés. La durée de l'engagement a été fixée à 7 jours. Et en Espagne, l'ordre d'évacuation a été levé dans 13 communes de la région de Madrid. C'est un premier signal positif dans la lutte contre les feux et le Premier ministre Pedro Sanchez a affirmé apercevoir la lumière au bout du tunnel. Sulzer a annoncé aujourd'hui vouloir biffer 10% des effectifs dans sa division Chemtech, qui est pénalisée par des reports de projets au premier semestre. Le chiffre d'affaires du groupe zurichois, actif notamment dans l'industrie des machines, a reculé de plus de 4%. À fin décembre 2025, la division Chemtech comptait près de 2800 employés, un total déjà en baisse de 5% sur une année. Les mesures d'économie seront mises en œuvre au premier semestre 2027. Le canton de Vaud renforce à son tour les restrictions pour les feux d'artifice du 1er août. Interdiction totale d'allumer, d'utiliser ou de vendre tout type d'engin pyrotechnique. Cette mesure concerne donc aussi les feux d'artifice, aussi bien les feux d'artifice que les pétards, les vésuves ou encore les lampions. Les feux en plein air sont également prohibés. Seule exception, les feux d'artifice tirés depuis un lac par des professionnels et dans le cadre de manifestations restent eux autorisés. La Tine de Conflans, un des sites de balade les plus courus du canton de Vaud, n'est plus accessible. Le chemin a été fermé en raison du risque de chute d'arbres et de pierres. Information donnée par la conseillère municipale en charge des forêts à Lassara, l'une des 3 communes à abriter la Tine de Conflans. D'importants travaux sont indispensables et la durée de la fermeture n'est pas déterminée. Le site avait déjà été fermé de 2016 à 2018. En football, 2 sélectionneurs nationaux ont été nommés aujourd'hui. Zinedine Zidane réalise son rêve en prenant la tête de l'équipe de France. « C'est la seule chose que je voulais faire », a déclaré l'ancien joueur vedette qui succède à Didier Deschamps en poste depuis 14 ans. Et en Italie, c'est Roberto Mancini qui dirigera la Squadra Azzurra pour succéder à Gennaro Gattuso. Il fait ainsi son grand retour à ce poste après avoir remporté l'Euro en 2021. Sa mission s'annonce délicate, sortir l'équipe d'une crise sans précédent puisqu'elle a raté sa qualification pour les 3 dernières Coupes du Monde. Demain, le temps sera de nouveau bien ensoleillé avec quelques passages nuageux dès le matin en Valais et un orage localement possible en Haut-Valais l'après-midi. Il fera entre 17 et 22 degrés le matin et 33 à 37 l'après-midi. Même scénario caniculaire pour le reste de la semaine avec un risque d'orage en augmentation vendredi et samedi.
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0: 1958.
1: La Egg Chair a été conçue par le très célèbre designer et architecte danois Arne Jacobsen en 1958. Dans les pays nordiques, à cette époque, il y a une vraie tendance vers le moderne et une envie des designers de changer l'image des objets.

0: c'est l'étalement des vacances. C'est partir en vacances.
1: Oui, j'en avais vraiment
0: ras-le-bol.
2: 1958.
3: Monsieur le ministre Soldati, interrogé par Michel Depierre, définit le rôle de l'OSCE et les positions respectives de la Suisse et de la France envers la zone de libre-échange et le marché commun.
4: Dans un certain sens, l'OECE, c'est-à-dire une famille de 17 pays qui a fait ses preuves pendant 10 ans, difficiles et qui a accompli des progrès qui sont sous les yeux de tout le monde, puisque la prospérité de l'Europe actuelle dépend pour une très grande partie du très haut niveau des échanges entre ces 17 pays. Certainement, cette OECD constate qu'à partir de 1er janvier, dans les faits et non plus dans la doctrine seulement, 6 de ses membres les plus importants et les plus intéressants constituent un cercle plus restreint.
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0: 1958.
1: Quelle est la position de la Suisse d'une part à l'égard des SIS et d'autre part à l'égard de la zone de libre-échange?
2: Eh bien, la Suisse n'a pas à se prononcer sur l'expérience des SIS qui ne concerne qu'eux-mêmes. Elle peut exprimer le souhait que l'expérience des SIS ne soit pas incompatible avec la continuité d'une pleine coopération européenne au niveau des 17 dans toute la mesure possible, et espérant que cette mesure soit très grande. Elle aurait souhaité qu'un accord au moins partiel se fît le 1er janvier. Il s'avère que pour des raisons qui lui sont étrangères, cet accord ne semble pas pour l'instant se réaliser ou ne pas devoir se réaliser avec certitude avant le 1er janvier. Elle a de la zone de libre-échange, comme tout le monde sait, une conception libérale et ouverte. Elle ne voudrait pas que la zone de libre-échange devienne une formation exclusive ou défensive ou protectionniste.

0: 1958.
1: Nouvelle victoire contre la maladie et la mort. La première greffe de la moelle épinière semble avoir réussi. René Dijon nous dit dans quelles circonstances se sont déroulées les recherches et l'opération.
2: J'ai eu tout à l'heure une conversation téléphonique avec le docteur Courcial, l'un des médecins français qui soigne à l'hôpital Curie les atomistes yougoslaves contaminés par des radiations ionisantes accidentelles pour m'enquérir de l'état de santé des patients. En scientifique hautement consciencieux, le docteur Courcial s'est refusé à tout pronostic nouveau. Mais je puis déduire, du ton de ses propos, qu'il conserve un bon espoir.

0: 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Il est 20h. Jean-Philippe Roots.
1: Le président états-unien Donald Trump a reçu aujourd'hui le premier ministre israélien Benjamin Netanyahou. L'entretien a été salué par la Maison-Blanche comme étant positif et constructif sur fond de tension entre les deux dirigeants. La discussion à huis clos a duré environ 1h30. Elle devait porter sur les dossiers régionaux, en particulier l'Iran. Il s'agissait de la première rencontre entre les deux dirigeants depuis le début de la guerre au Moyen-Orient. L'auteur de l'attentat contre la marche des fiertés samedi à Berlin avait prêté allégeance le jour même des fêtes au groupe État islamique dans une vidéo. C'est ce qu'a rapporté aujourd'hui le quotidien Bild en s'appuyant sur des sources sécuritaires anonymes. Les enquêteurs auraient retrouvé cette vidéo sur le téléphone portable de cet Allemand d'origine libanaise. Il est suspecté d'avoir foncé dans la foule, faisant un mort et une trentaine de blessés. Il a été tué par la police dimanche soir. Des agriculteurs et agricultrices suisses sont en colère contre leur propre organisation fêtière. Dans une lettre ouverte adressée à l'Union Suisse des Paysans, l'USP, et à son président Markus Ritter, ils se sont plaints que leurs difficultés ne soient pas prises en compte au sein de la fêtière. Plus de 370 personnes soutiennent cette lettre. Elle dénonce le silence incompréhensible de l'USP ces dernières semaines, alors que la chaleur et la sécheresse compliquent de plus en plus la production alimentaire en Suisse. Les signataires exigent des mesures d'adaptation de l'agriculture à un climat plus chaud, mais aussi des mesures pour freiner le réchauffement climatique. Le canton de Vaud renforce à son tour les restrictions pour les feux d'artifice du 1er août. Interdiction totale d'allumer, d'utiliser ou de vendre tout type d'engin pyrotechnique. Cette mesure concerne donc autant les feux d'artifice que les pétards, les vésuves ou encore les lampions. Les feux en plein air sont également prohibés. Seule exception, les feux d'artifice tirés depuis un lac par des professionnels et dans le cadre de manifestations restent eux autorisés. Et à l'instar d'autres cantons, Vaud réactive dès demain son plan canicule. Objectif: renforcer la prévention, la surveillance et l'accompagnement des personnes les plus vulnérables. En football, le FC Thun affronte ce soir le Dynamo Zagreb en Croatie en match retour du deuxième tour qualificatif de la Ligue des Champions. Le match vient de débuter à 20h. Le champion de Suisse a des chances de passer cet obstacle après le résultat nul 1-1 du match aller. De son côté, le FC Sion annonce l'engagement de Lorenzo Villa. Ce défenseur central italien de 23 ans arrive en provenance de la Juventus avec un contrat de 3 ans à la clé. Il avait été prêté à Padoue en Serie B la saison passée. Demain, le temps sera de nouveau bien ensoleillé avec quelques passages nuageux dès le matin en Valais et un orage localement possible en Haut-Valais l'après-midi. Il fera entre 17 et 22 degrés le matin et 33 à 37 l'après-midi. Même scénario caniculaire pour le reste de la semaine avec un risque d'orage en augmentation vendredi et samedi.
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0: 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Il est 21h. Jean-Philippe Routz.
1: Le méga-feu qui a brûlé 42 000 hectares en Gironde ne progresse pas, malgré 14 reprises des flammes enregistrées aujourd'hui. Déclaration de la préfète en début de soirée. Elle a autorisé le retour de près de 60 000 personnes évacuées près de Bordeaux. En revanche, les reprises de feu ont conduit à l'évacuation préventive de 4 000 touristes des campings et résidences de vacances de la station balnéaire de Lacanau. Et en Espagne, un premier signal positif dans la lutte contre les feux. L'ordre d'évacuation dans 13 communes a été levé dans la région de Madrid. Le chancelier allemand Friedrich Merz a appelé aujourd'hui l'Union européenne à réduire de plusieurs centaines de milliards d'euros son futur budget pluriannuel pour la période 2028-2034. Bruxelles a proposé une enveloppe totale de 2000 milliards d'euros en forte hausse par rapport au budget actuel, afin notamment de financer les priorités liées à la défense, à la transition écologique et à la compétitivité. Journée chargée aujourd'hui à la Maison-Blanche à Washington. Le président états-unien Donald Trump a d'abord rencontré son homologue ukrainien Volodymyr Zelensky. Celui-ci a salué une bonne rencontre lors de laquelle ils ont évoqué des licences pour la production par l'Ukraine de missiles intercepteurs Patriot, un armement crucial pour sa défense anti-aérienne. Le président américain a ensuite reçu le premier ministre israélien Benjamin Netanyahou. Ils ont eu une réunion extrêmement positive et ils ont réaffirmé leur refus de voir l'Iran se doter de l'arme nucléaire. Information donnée par une source proche du Premier ministre israélien. Une cour d'appel de New York a rejeté la plainte déposée par les créanciers de Crédit Suisse. Les plaignants reprochaient à la Confédération d'avoir procédé à la dépréciation des obligations AT1 émises par l'ancien géant bancaire. Les juges américains ont estimé que le gouvernement suisse bénéficiait de l'immunité d'État dans cette affaire. La procédure aux États-Unis est ainsi close, mais l'affaire se poursuit en Suisse et dans d'autres pays. Plus de 3000 détenteurs de ces obligations ont contesté la dépréciation de ces titres. En football, le FC Thun affronte le Dynamo Zagreb en Croatie en match retour du deuxième tour qualificatif de la Ligue des Champions. Juste avant la mi-temps, le champion de Suisse mène 2-0. Le match aller s'était conclu sur un résultat nul de 1-1. Et toujours en football, le carton rouge de Brel Embolo dans le quart de finale de la Coupe du Monde entre la Suisse et l'Argentine n'aurait pas dû exister. L'attaquant suisse avait été expulsé après une intervention de la VAR, l'assistance vidéo. L'organe responsable des règles du football au niveau mondial a précisé que la règle dite de l'erreur d'identité, utilisée pour Embolo, sert uniquement à corriger le cas d'un joueur sanctionné par erreur. Elle ne permet pas de transformer une faute sifflée en simulation. Brel Embolo n'aurait donc pas dû recevoir de second carton jaune, synonyme d'expulsion. Demain, le temps sera de nouveau bien ensoleillé avec quelques passages nuageux dès le matin en Valais et un orage localement possible en Haut-Valais l'après-midi. Il fera entre 17 et 22 degrés le matin et 33 à 37 l'après-midi. Même scénario caniculaire pour le reste de la semaine avec un risque d'orage en augmentation vendredi et samedi.
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0: Il est 22h. Jean-Philippe Roux.
1: En France, dans le département du Var, l'important incendie qui a parcouru environ 4500 hectares en 8 jours, menaçant plusieurs villages, a été déclaré fixé ce soir. Mais le travail se poursuit et la vigilance reste de mise, a indiqué la préfecture, rappelant que près de 5000 personnes avaient dû être évacuées de plusieurs communes depuis le début du sinistre. Et un homme soupçonné d'une dizaine de départs de feu dans cette zone a été incarcéré. Le gouvernement des États-Unis a annoncé aujourd'hui un changement dans la procédure de demande d'asile. Cette réforme est présentée comme une simplification, mais elle pourrait accélérer l'expulsion de centaines de milliers de demandeurs d'asile. Avec ce nouveau tour de vis, des demandes d'asile pourront désormais être directement adressées à des juges de l'immigration, sans entretien préalable avec un agent des services de l'immigration. Les demandeurs ne pourront donc plus tenter d'avoir une deuxième chance. La Birmanie lutte contre le recours à de la main-d'œuvre forcée dans des centres d'arnaque en ligne, une activité clandestine très développée dans la région. Le Parlement a approuvé aujourd'hui une loi qui instaure des sanctions allant jusqu'à la peine de mort pour les auteurs de ce type de délit. Ces centres piègent des internautes du monde entier via de fausses relations amoureuses ou de faux investissements en crypto-monnaie. Certaines personnes qui y travaillent affirment avoir été victimes de traite et torturées par leurs responsables. Un puissant séisme a secoué aujourd'hui le sud-ouest du Japon. Il a fait au moins un mort et des dizaines de blessés dans des incendies et des bâtiments effondrés, notamment un centre commercial où de nombreuses personnes piégées restent injoignables. Durant la période de sauvetage entre avril et juillet, des bénévoles de l'association Sauvetage FAN ont utilisé des drones pour sauver dans toute la Suisse 7590 animaux de la mort lors de la fauche. Il s'agit d'un nouveau record, s'est réjoui aujourd'hui l'association. En football, le FC Thun fait match nul 2-2 en match retour au troisième tour de la Ligue. Au deuxième tour de la Ligue des Champions face au Dynamo Zagreb en Croatie. Le match aller s'est conclu sur un résultat de 1-1. Il y a donc des prolongations qui vont débuter dans quelques instants. En hockey sur glace, Zug annonce l'engagement de Jakob Moverar, le défenseur suédois de 27 ans, double vainqueur de la Ligue des Champions avec Frölunda, arrive en provenance des Los Angeles Kings. Il ne s'est toutefois jamais imposé en NHL, ne disputant que 110 matchs en 5 saisons. Le titre de champion du monde d'échecs sera décerné cette année à Genève, annonce faite aujourd'hui par la Fédération internationale des échecs. Le tenant du titre, l'Indien Domaraju Gukesh et le challenger l'Ouzbek Jakovir Sindarov s'y affronteront dès le 25 novembre. Ce duel comprendra un maximum de 14 parties classiques et un éventuel match d'appui. Demain, le temps sera de nouveau bien ensoleillé avec quelques passages nuageux dès le matin en Valais et un orage localement possible en Haut-Valais l'après-midi. Il fera entre 7 et 22 degrés le matin et 33 à 37 l'après-midi. Même scénario caniculaire pour le reste de la semaine avec un risque d'orage en augmentation vendredi et samedi.
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0: 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Il est 23h.
1: Jean-Philippe Roots.
2: Deux nouvelles plaintes contre le chanteur et comédien français Patrick Bruel. Elles ont été déposées à Paris les 16 et 23 juillet pour agression sexuelle et viol. L'avocate des plaignantes a confirmé aujourd'hui une information de Mediapart. L'artiste de 67 ans est mis en examen depuis mi-juin dans 4 dossiers et placé sous le statut de témoin assisté dans 4 autres. Deux visites de poids aujourd'hui à la Maison Blanche à Washington. Le président états-unien Donald Trump a d'abord rencontré son homologue ukrainien Volodymyr Zelensky. Celui-ci a salué une bonne rencontre lors de laquelle ils ont évoqué des licences pour la production par l'Ukraine de missiles intercepteurs Patriot, un armement crucial pour sa défense anti-aérienne. Le président américain a ensuite reçu le premier ministre israélien Benjamin Netanyahou, une réunion qualifiée de positive par les deux parties qui ont affirmé leur refus de voir l'Iran se doter de l'arme nucléaire. Des agriculteurs et agricultrices suisses sont fâchés contre leur propre organisation fêtière. Dans une lettre ouverte adressée à l'Union Suisse des Paysans, l'USP, et à son président Markus Ritter, ils se sont plaints que leurs difficultés ne soient pas prises en compte au sein de la fêtière. Plus de 370 personnes soutiennent cette lettre. Elle dénonce le silence incompréhensible de l'USP ces dernières semaines, alors que la chaleur et la sécheresse compliquent de plus en plus la production alimentaire en Suisse. Les signataires exigent des mesures d'adaptation de l'agriculture à un climat plus chaud, mais aussi des mesures pour freiner le réchauffement climatique. Sulzer a annoncé aujourd'hui vouloir buffer 10% des effectifs dans sa division Chemtech, qui est pénalisée par des reports de projets au premier semestre. Le chiffre d'affaires du groupe zurichois, actif notamment dans l'industrie des machines, a reculé de plus de 4%. À fin décembre 2025, sa division Chemtech comptait près de 2800 employés, un effectif déjà en baisse de 5% sur une année. En football, le FC Thun n'accédera pas à la Ligue des Champions. Au deuxième tour qualificatif, le champion de Suisse, qui a mené 2-0, s'est incliné ce soir en match retour, 3-2 après prolongation, contre le Dynamo Zagreb en Croatie. Thun jouait à 10 depuis la 67e minute après un carton rouge. Le match aller s'était conclu sur un résultat nul de 1-1. Les Bernois sont ainsi reversés en Europa League. Et en football toujours, deux sélectionneurs nationaux ont été nommés aujourd'hui. Zinedine Zidane réalise son rêve en prenant la tête de l'équipe de France. « C'est la seule chose que je voulais faire », a déclaré l'ancien joueur vedette. Et en Italie, c'est Roberto Mancini qui succédera à Gennaro Gattuso à la tête de la Squadra Azzurra. Il fait ainsi son grand retour à ce poste après avoir remporté l'Euro en 2021. Sa mission s'annonce toutefois délicate, sortir l'équipe d'une crise sans précédent puisqu'elle a raté sa qualification pour les trois dernières Coupes du Monde. Demain, le temps sera de nouveau bien ensoleillé avec quelques passages nuageux dès le matin en Valais et un orage localement possible en Haut-Valais l'après-midi. Il fera entre 17 et 22 degrés le matin et 33 à 37 l'après-midi. Même scénario caniculaire pour le reste de la semaine avec un risque d'orage en augmentation vendredi et samedi.
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0: 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Il est minuit. Jean-Philippe Roots.
1: Le chancelier allemand Friedrich Merz a appelé hier l'Union européenne à réduire de plusieurs centaines de milliards d'euros son futur budget pluriannuel pour la période 2028-2034. Bruxelles a proposé une enveloppe totale de 2000 milliards d'euros en forte hausse par rapport au budget actuel, afin notamment de financer les priorités liées à la défense, à la transition écologique et à la compétitivité. En France, dans le département du Var, l'important incendie qui a parcouru environ 4500 hectares en 8 jours a été déclaré fixé hier soir. Mais le travail se poursuit et la vigilance reste de mise, a indiqué la préfecture, rappelant que près de 5000 personnes avaient dû être évacuées de plusieurs communes depuis le début du sinistre. Et un homme soupçonné d'une dizaine de départs de feu dans cette zone a été incarcéré. Le gouvernement des États-Unis a annoncé hier un changement dans la procédure de demande d'asile. Cette réforme est présentée comme une simplification, mais elle pourrait accélérer l'expulsion de centaines de milliers de demandeurs d'asile. Avec ce nouveau tour de vis, des demandes d'asile pourront désormais être directement adressées à des juges de l'immigration, sans entretien préalable avec un agent des services de l'immigration. Les demandeurs ne pourront donc plus tenter d'avoir une deuxième chance. Une cour d'appel de New York a rejeté la plainte déposée par des créanciers de Crédit Suisse. Les plaignants reprochaient à la Confédération d'avoir procédé à la dépréciation des obligations AT1 émises par l'ancien géant bancaire. Les juges américains ont estimé que le gouvernement suisse bénéficiait de l'immunité d'État dans cette affaire. La procédure aux États-Unis est ainsi close, mais l'affaire se poursuit en Suisse et dans d'autres pays, car plus de 3000 détenteurs de ces obligations ont contesté la dépréciation de ces titres. Le canton de Vaud renforce à son tour les restrictions pour les feux d'artifice du 1er août. Interdiction totale d'allumer, d'utiliser ou de vendre tout type d'engins pyrotechniques. Cette mesure concerne donc autant les feux d'artifice que les pétards, les vésuves ou encore les lampions. Les feux en plein air sont également prohibés. Seule exception, les feux d'artifice tirés depuis un lac par des professionnels et dans le cadre de manifestations restent eux autorisés. En football, le FC Thun n'accédera pas à la Ligue des Champions. Au deuxième tour qualificatif, le champion de Suisse, qui a pourtant mené 2-0, s'est incliné hier soir en match retour, 3-2 après prolongation, contre le Dinamo Zagreb en Croatie. Thun jouait à 10 depuis la 67e minute après un carton rouge. Le match aller s'était conclu sur un résultat nul de 1-1. Les Bernois sont désormais reversés en Europa League. De son côté, le FC Sion annonce l'engagement de Lorenzo Villa, ce défenseur central italien de 23 ans, arrive en provenance de la Juventus avec un contrat de 3 ans à la clé. Il avait été prêté à Padoue en Serie B la saison passée. Aujourd'hui, le temps sera de nouveau bien ensoleillé avec quelques passages nuageux dès le matin en Valais et un orage localement possible en Haut-Valais l'après-midi. Il fera entre 17 et 22 degrés le matin et 33 à 37 l'après-midi. Même scénario caniculaire pour le reste de la semaine avec un risque d'orage en augmentation vendredi et samedi.
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0: 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Il est 1h. Benoît Rouchalot.
1: Regain de tension entre les États-Unis et l'Iran. L'armée américaine a déclaré avoir intercepté hier soir des missiles balistiques lancés par l'Iran en direction de ses sites militaires au Moyen-Orient. Washington assure que tous les missiles ont été interceptés avec succès. Des tirs iraniens qui interviennent après que le président américain Donald Trump a fait état hier de bonnes discussions avec Téhéran, tout en réitérant sa menace de reprendre les frappes contre l'Iran si aucun accord n'était conclu. Au Japon, le bilan du tremblement de terre qui a frappé un centre commercial du sud-ouest du pays se monte désormais à 3 morts et plus de 100 blessés. Un nouveau bilan livré hier soir et qui devrait encore s'aggraver. Les secouristes sont toujours à la recherche de personnes potentiellement piégées sous les décombres. La chaîne privée de télévision TBS annonce qu'un nombre considérable de personnes pourraient avoir perdu la vie à l'intérieur de cet ensemble de magasins. En France, le méga-feu qui ravage les environs de Bordeaux dans le sud-ouest du pays est désormais stabilisé. Il ne progresse pas, a déclaré hier en fin de journée la préfète du département. Pour autant, les pompiers ont fait face à 14 reprises de feu sur des zones qui avaient été déjà parcourues par les flammes. Par ailleurs, environ 4000 personnes ont été évacuées par précaution des hébergements touristiques de la Lacanau. Et dans le même temps, 57 000 habitants de trois villes proches de Bordeaux vont pouvoir rentrer chez eux s'ils le souhaitent. Des élections maintenant, c'est ce qu'ont scandé près de 300 opposants lors d'une marche qui s'est déroulée hier à Caracas, au Venezuela. Une manifestation qui intervient quelques jours avant le début de pourparlers entre pouvoir et opposition, censée organiser sous supervision américaine une transition politique au Venezuela. Au Pérou, à présent, Keiko Fujimori a été investie hier nouvelle présidente avec la criminalité en ligne de mire. Elle a d'emblée annoncé que les militaires assumeront le maintien de l'ordre dans les zones affectées par les gangs, le narcotrafic et l'extraction minière illégale. C'était l'une de ses principales promesses de fermeté. De nouvelles plaintes ont été déposées contre le chanteur et comédien français Patrick Bruel. Des plaintes pour agression sexuelle et viol qui ont été déposées les 16 et 23 juillet dernier à Paris. L'artiste de 67 ans est déjà mis en examen depuis mi-juin dans 4 dossiers et placé sous le statut de témoin assisté dans 4 autres. Le FC Thun ne verra pas la Ligue des Champions. Le champion de Suisse en titre a échoué au deuxième tour qualificatif. Les Bernois se sont inclinés 3-2 après prolongation au match retour sur la pelouse du Dynamo Zagreb après avoir concédé le match nul un partout à l'aller. Et ils sont donc reversés en Europa League. Ce mercredi, un temps bien ensoleillé avec toutefois quelques passages nuageux le matin en Valais et un risque d'orage localement possible dans le Haut-Valais l'après-midi. Le mercure grimpera entre 33 et 37 degrés et pour ces prochains jours, un temps toujours très chaud et caniculaire avec un risque d'orage en hausse vendredi et samedi.
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0: 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Il est 2h. Benoît Rouchalot.
1: Au Japon, le bilan continue de s'aggraver après le séisme qui a frappé mardi le sud-ouest de l'archipel. On dénombre désormais 5 morts et une centaine de blessés selon l'agence nippone de gestion des incendies et des catastrophes. Parmi les victimes, 2 personnes se trouvaient dans un centre commercial dont un étage s'est effondré et 3 dans d'autres sites du département de Kumamoto. Un bilan qui reste toujours provisoire, sachant que les secouristes sont toujours à la recherche de personnes potentiellement piégées sous les décombres. Un premier regain de violence entre l'Iran et les États-Unis après plusieurs jours d'accalmie. L'armée américaine a annoncé hier avoir intercepté des missiles lancés par Téhéran. Le commandement militaire américain pour le Moyen-Orient assure sur le réseau social X que l'Iran a lancé ses missiles dans le cadre d'une tentative d'attaque surprise contre les forces américaines basées au Moyen-Orient et de préciser que tous les missiles iraniens ont été interceptés avec succès. En Espagne, les premiers signes encourageants sur le front des incendies. Le ministère de l'Intérieur a levé l'ordre d'évacuation pour 13 communes des régions de Madrid et de Castille et León, touchées par les pires incendies de l'histoire du pays. Le Premier ministre Pedro Sanchez dit apercevoir la lumière au bout du tunnel. Le front le plus critique à l'ouest de la capitale préoccupe encore les autorités, d'autant qu'une nouvelle vague de chaleur arrive en Espagne et doit durer jusqu'à au moins dimanche. Dans le canton de Vaud, des dispositions exceptionnelles face au risque d'incendie avant les festivités du 1er août. Il est désormais interdit d'allumer, d'utiliser ou de vendre tout type d'engin pyrotechnique. Cette mesure concerne aussi bien les feux d'artifice que les pétards ou encore les lampions. Les feux en plein air sont également prohibés. Seule exception, les feux d'artifice tirés depuis un lac par des professionnels et dans le cadre de manifestations. Des agriculteurs suisses remontés contre leur faîtière, ils sont 370 à avoir co-signé une lettre ouverte adressée à l'USP, l'Union Suisse des Paysans, et à son président Markus Ritter. Ils estiment que leurs difficultés ne sont pas prises en compte au sein de la faîtière. Dans leur viseur, le silence incompréhensible de l'USP ces dernières semaines, alors que la chaleur et la sécheresse compliquent de plus en plus la production alimentaire en Suisse. Les signataires exigent des mesures d'adaptation de l'agriculture à un climat plus chaud, mais aussi des mesures pour freiner le réchauffement climatique. Il a de qui tenir. Le jeune Australien Cruz Hewitt, fils de l'ancien numéro 1 mondial Leighton Hewitt, a remporté son tout premier match sur le